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Tout homme, et à plus forte raison, tout artiste, désire être reconnu. Je le désire aussi. Comment un homme presque jeune, riche de ses seuls doutes et d'une œuvre encore en chantier, habitué à vivre dans la solitude du travail ou dans les retraites de l'amitié, n'aurait-il pas appris avec une sorte de panique un arrêt qui le portait d'un coup seul et réduit à lui-même au centre d'une lumière crue? Je ne puis vivre personnellement sans mon art, mais je n'ai jamais placé cet art au-dessus de tout. S'il m'est nécessaire, au contraire, c'est qu'il ne se sépare de personne et me permet de vivre tel que je suis au niveau de tous. L'artiste se forge dans cet aller-retour perpétuel de lui aux autres, à mi-chemin de la beauté dont il ne peut se passer et de la communauté à laquelle il ne peut s'arracher. C'est pourquoi les vrais artistes ne méprisent rien. Ils s'obligent à comprendre au lieu de juger.

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1: T-shirt à manches courtes, ce sera une improvisation comptée, donc je voudrais que vous me racontiez une histoire avec ce sujet totalement approprié. Improvisateur, est-ce que vous êtes prêt? Improvisation maintenant.
2: Il était une fois au royaume de Catali une vieille, très vieille reine qui s'ennuyait sur son trône. Elle n'avait d'autre occupation que de tricoter toute la journée.
3: Qu'est-ce que je m'ennuie ? Je suis déjà à mon 10e pull et mon 5e t-shirt. C'est ennuyant, il ne se passe rien dans ce royaume. Mon mari part sans cesse faire la guerre et il me laisse toute seule tricoter des t-shirts pour ses soldats.
4: Alors, Sieur Bernard, cette campagne, nous allons la remporter?
5: Ça va être difficile. Les ennemis sont partout.
4: Et quelque chose me taraude. Je vous avoue que, voilà, voulant faire plaisir à la reine, j'ai accepté de porter ces t-shirts cousus elle-même. Mais...
5: Ça gratte.
4: Ça gratte, et surtout, regardez l'ennemi. Regardez l'ennemi, ce ne sont pas des t-shirts qu'il porte.
5: Oui, c'est des armures.
4: C'est des cottes de mailles.
5: Mais oui. On va se faire transpercer.
4: Je crois bien.
5: Bon.
2: Ce qu'il ne savait pas, notre cher roi, c'est que dans le camp adverse, ses ennemis avaient également des t-shirts, mais qu'un célèbre enchanteur les avait ensorcelés pour qu'ils soient indestructibles.
6: De la magie! J'ai mis de la magie partout! Avec ces t-shirts, rien ne peut leur arriver! Ils sont protégés et ils sont plus forts! Ils ont des pouvoirs magiques et ils vaincront le roi et cette vieille reine!
2: Mais tellement avide de pouvoir et de richesse, le magicien voulut jouer sur les deux plans et rendit visite à la reine. Inoccupé.
3: Qu'est-ce que c'est que ce boucan? Garde!
6: Ce n'est que moi derrière la porte. Me reconnaissez-vous, vieille chouette?
3: Mais je vous reconnais, vous! Je mâche!
6: Alors, voici ma revanche venue, ma chère. Vous m'avez volé l'idée des t-shirts. Et vous avez fait fortune dans le pays, dans le royaume. Mais les miens, dorénavant, sont pleins de magie. Et jamais vous ne gagnerez davantage de territoire.
3: Mais dites-le que vous voulez que je vous tricote un pull, ça ira plus vite.
4: Bon, là, sûr, faut y aller. Y a plus le choix, c'est la dernière offensive. Si ça passe pas maintenant, ça passera jamais.
5: On y va, c'est parti.
4: Allez. À l'attaque!
2: Et pendant des années et des années, le peuple du roi resta en guerre et n'arrêta pas sans cesse de couper les manches de ses adverses pour que chacun soit sur un pied d'égalité en t-shirt.
1: Improvisation comptée, le sujet était t-shirt à manches courtes. On a entendu Olivier.
2: Il était deux fois.
1: On a entendu Coralie.
3: Oui, bonsoir.
1: On a entendu Thibaut.
4: Ouais, tu es précieux.
1: On a entendu Manu.
5: Ah, ça gratte.
1: Et on a entendu Ingrid.
6: Magie.
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1: Dans les spectres, qu'est-ce que c'est les spectres?
2: Dans les spectres, je comprends pas. Les spectres, c'est-à-dire? Et les choses qui me font peur, les...
1: Je sais pas, parce que là, je vois pas ce qu'on entend par spectre. Il y a...
2: La question, c'était quoi? Qu'est-ce qu'il peut y avoir? Les choses qui sont là, c'est...
1: Oh bah, moi, oui. Moi, ce que je regarde le plus, c'est ma situation professionnelle actuelle. Mais bon...
2: Oui, c'est le... Ouais, moi, je dirais, c'est la méchanceté, la,
1: ah oui,
2: la méchanceté
1: bah oui,
2: des gens. Enfin,
1: oui,
2: la...
1: J'avais pas d'autres idées, d'autres pistes même qui étaient en cours et que j'avais laissé tomber et qui auraient été beaucoup plus valorisantes aujourd'hui.
3: L'immobilisme.
2: Ouais, c'est ça, les mauvaises vibrations des gens qui peuvent...
3: L'immobilisme dans le sens où on reste figé dans les... je vais dire des coutumes qui viennent des ancêtres et puis... On n'arrive pas à s'adapter ça. En fait, un autre monde qui évolue de plus en plus. Du coup, il y a certains mœurs qui n'ont pas le droit d'être. Il y a certaines populations qui restent figées là-dessus aussi.
2: Ah ben oui, ça sent ça. Les gens qui, enfin, quand dans son entourage, il y a quelqu'un qui est hostile, ça se sent.
3: Si je vais donner un exemple, c'est genre comme l'excision des filles où l'homme prend la décision, la femme subit ce genre de décision en fait. Bah, c'est résultat dans le sens où ça ne fait pas évoluer quoi. Et puis ça brime une certaine partie de la population. Donc c'est pas comment on appelle ça. Ça n'appelle pas à une certaine évolution quoi. There's something out there.

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5: Ben, ça dépend si elle est haute pour la grimper, la montagne.
6: Non, c'est vrai.
7: Mais la descente pour aller à la vallée, ça va plus vite.
5: Non, c'est possible. Moi, j'ai fait les trois lacs là-haut, dans les Pyrénées. Ben, monter, c'est dur. Difficile, c'est dur.
7: À notre âge. Mais moi, j'ai vu jeune les débouler.
5: Oui, mais enfin...
7: Sur les fesses, exprès.
5: C'est agréable. Je préfère la montagne à la mer.

0: pas tellement que la montagne, il y a plus de découvertes.
1: Mais autour de la mer, il y a des,
0: ah ben bien
1: des
0: sûr.
1: Endroits pittoresques, il y a des endroits qui sont
0: oui,
1: pris.
0: Mais... oui, oui, mais...
2: j'ai besoin de marcher. Moi, la plage, c'est pas que j'y vais pour faire plaisir à mon mari, mais je n'aime pas ça. Je préfère aller à la montagne, en fait... Dans les Pyrénées, du côté de Lourdes, il y a une très belle... Comment ça s'appelle, ce truc?
1: Et parce que c'est ton pays.
2: Oui, mais quand même, je passe si, plus de temps. Je me détends plus.
1: Non, mais tu peux marcher, hein, en bord de mer.
2: Oui,
1: mais
2: là, oui
1: sur le littoral. Tu, après, tu peux monter
0: oui,
1: dans les... Dans,
0: bien sûr.
1: Quand tu vas dans les Stérelles, c'est magnifique.
0: Mieux,
1: les deux
0: c'est
1: sont
0: sûr,
1: bénéfiques.
0: C'est sûr, peut-être à la mer, il y a beaucoup plus d'iode. Ça, c'est sûr.
1: Oui, non, mais c'est pur, la montagne. C'est pur.

0: Bonsoir, micro-trottoir Radio Campus. Si vous deviez décorer vous-même votre maison, votre appartement, à partir de tableaux que vous feriez vous-même, à quoi ça ressemblerait ?
1: Des choses plus abstraites. Pas très construit, pas très, enfin, pas minimaliste, assez bordélique. Oui, de la peinture, des différents matériaux en fait, que ce soit assez éclectique. Pas quelque chose centré et c'est ça et c'est ça et c'est ça et non, c'est plein de choses. Je pense que j'aurais besoin de plusieurs personnes, idées, des inspirations aussi, mais
2: voilà, une clé de sol avec plein de couleurs musicales.
3: Du plâtre.
0: Vous vous en sortiriez tout seul ?
3: C'est mieux à deux. C'est comme tout.
2: Des matériaux renouvelables, parce que l'énergie, c'est important. Le développement durable, c'est important.
4: Ah oui, moi, je mettrais plein de feuilles sur le mur. Je sais pas, des feuilles de comics, des feuilles de BD, des feuilles de bouquins. Voilà, comme ça, après, on peut mettre plein de trucs dégueulasses avec de la colle. Voilà.
2: Plus de la peinture. Au pire, jeter des pots de peinture sur le mur, comme ça, ça fait plusieurs couleurs, c'est cool.
4: Mais pourquoi pas le sol, hein ? Le sol, ça se décore aussi. Pourquoi les murs ?
0: Ce serait hyper moche. Parce que je sais pas dessiner, je sais pas peindre. Si c'était moi qui décorais ma maison, déjà que j'ai aucun sens du design. Si en plus c'est moi qui fais les peintures, là c'est la catastrophe. Hein.

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3: À peu près deux fois par mois, j'envoyais Marino apporter au boss une part de ce que je ramassais. Oh, pas une grosse part, mais merde, qu'est-ce qu'ils pouvaient savoir? Ils étaient à 2500 km, je connais personne qui voit aussi loin. Leur plan, c'était un garage de camionneurs où Raymond et ses potes se retrouvaient pour compter leurs millions.
4: Raymond.
5: Francky.
3: Les flics étaient au courant, mais ils s'en tamponnaient. Enfin, vous voyez, ils s'arrangeaient entre eux.
4: Mais qui t'envoie toute son affection?
3: Mais je savais comment les faire ronronner, les vieux. Chaque fois qu'ils me confiaient un petit job, pour montrer ma bonne volonté, je leur fignolais le boulot au petit poil du cul.
4: C'est un peu dur en ce moment.
3: Comme la fois où Tony Dogs, qui était soi-disant la nouvelle terreur dans le style Chabrak, avait fait un carton dans un bar de Rémo. L'enflure, il descend deux hommes RMO et une pauvre connasse de serveuse qui bossait pendant sa soirée de congé en plus. C'était comme s'il avait supplié pour qu'on lui remonte les bretelles, ce con.
5: Francky, je veux les noms de tous les mecs avec qui ce fumier a fait équipe. Et j'ai rien à foutre de ce que tu seras obligé de lui faire pour les avoir, je me fais comprendre.
4: Je m'en occupe vraiment.
5: Et mort.
3: Sincèrement, j'ai fini par l'admirer, cet enfoiré. Je crois que j'ai jamais vu un Irlandais aussi coriace. Vraiment blindé, ce fils de pute.
6: Ça va te plaire.
3: Deux jours et deux nuits, bordel, à lui éclater la gueule et le reste. On lui a même planté des pics à glace dans les couilles.
6: T'as intérêt à ce qu'il me les donne, ces putains de noms, ou moi je lui balance le tien, Franck.
4: Ouais, merci du cadeau.
3: Mais il l'ouvrait pas.
6: T'aurais déjà craché le morceau depuis longtemps.
3: À la fin, il a fallu que je lui flanque la tronche dans un étau. Dogs, tu m'entends, Dogs? Écoute-moi, Anthony. Ta tête est dans un étau de menuisier. Je vais t'écrabouiller la tronche comme un pamplemousse si tu me donnes pas un nom. S'il te plaît, m'oblige pas à faire ça. Ne m'oblige pas à être méchant. Allez, parle.
7: Va te faire foutre.
3: Le fils de pute, non mais t'as vu cette ordure? Deux jours et deux nuits entières. Va te faire foutre. Va te faire foutre. Attends, salope. Tu veux me murailler sans te faire foutre? C'est ce que tu me dis, enculé? Hein? Enfoiré, enfant de salope. Hein? Oh merde. Donne-moi ce putain de nom.
7: Charlie M.
3: Non mais tu me forces à te propulser un œil hors de la tête pour protéger cette brosse à chiotte. Charlie M, mais t'es complètement demeuré.
7: Dis-moi, putain.
3: Te tuer, espèce d'enfoiré de connard. Francky, rends-lui service, grouille-toi.
8: Le bruit s'est répandu. Enfin, on avait un vrai gangster dans cette ville. Nicky était le nouveau caïd de Las Vegas.

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6: Un frotteur.
7: Une voiture qui démarre.
8: Un démarrage de camion de poubelle.
9: Le démarrage de la moto.
10: C'est un démarrage d'avion.
11: Un hélicoptère.
12: Dans une voiture.
13: Et un avion qui vole et qui fait du bruit comme ça.
7: Un camion qui veut démarrer et après il se démonte.
14: Un camion qui fait un bruit.
15: Un camion qui voulait partir par exemple dans un marché. Après il a fait ce bruit.
16: Parce que le camion, il y a un travail.
17: Un camion qui démarre comme ça et qu'après il est cassé.
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19: Parce qu'il met la clé, après elle tourne et il y a le moteur qui vient.

0: Une explosion.
1: Un mitre qui démarre.
2: Un camion fait un peu.
3: Un car.
4: Un bus qui va très très loin.
5: Un wagon.
6: Un camping-car.
7: Un train.
8: Un train qui court vite.
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4: Bien le bonsoir, cher Bouchoun, lenteur vivante et férue de tristesse. Première info. Aujourd'hui, le célèbre dépressif Louis Dépresse, connu pour être dépressif, était au cimetière avant-hier. Alors qu'il pensait être seul, un témoin l'a filmé alors qu'il disait, je cite, « j'aime la vie, s'il te plaît, j'aime la vie ». Fin de citation. Sa carrière de dépressif est ruinée. Cela va-t-il le faire replonger? Nous lui souhaitons pour sa carrière. Sixième info, un cambriolage cabriolesque de niveau gentil, c'est ce qu'il s'est produit ce matin dans la ville de Lombiscuit. Les cabrioleuses, le célèbre groupe de cambrioleuses, folles et sympas, a braqué une usine de gâteaux. Les cabrioleuses auraient braqué l'équivalent de 4 gâteaux au chocolat. Puis elles se sont introduites dans la salle des ouvriers pour partager une bonne tranche de gâteau avec le personnel exploité de l'usine, stoppant ainsi l'activité de l'entreprise contre une bonne tranche de rigolade brocambolesque. Les responsables vilains de l'usine ont alors appelé la police, car les cabrioleuses menaçaient la production de gâteaux. Les cabrioleuses ont alors pris la fuite. Cependant, les cabrioleuses ne se déplacent pas en cabriolet. Elles se déplacent en mystérieuse camionnette blanche. Et oui, la camionnette qui a récupéré Motéo sur la route hier n'est nulle autre que celle des cabrioleuses. Mais qu'est-il arrivé à Motéo ? Réponse, demain, s'il a survécu. C'était info perdue.

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Il est 20h.

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0: Bonjour à toutes et à tous,
1: il est 13h et vous écoutez Café Campus, votre magazine d'actualité sociétale et étudiant quotidien. Comme tous les midis, on se retrouve ensemble pour faire le tour de divers sujets en tout genre. Et aujourd'hui, c'est un Café Campus quand même très axé écologie que l'on va vous proposer, puisqu'il y a deux semaines, nous vous proposions à l'écoute le premier podcast de Écolo Presto, un podcast autour de l'écologie, ça vous l'aurez compris, réalisé par Angèle. Angèle se pose des questions sur la place qu'occupe l'écologie dans notre société actuelle. Est-ce qu'il y a encore des écolos résistants, des écolos sceptiques, des écolos préjugés? En tout cas, c'est un peu l'état des lieux qu'elle a dressé dans ce premier épisode. Et cette fois-ci, un podcast un peu plus centré autour de l'alimentation, puisque l'alimentation, c'est aussi une des parties, un des nerfs de la guerre de la question écologique. Je ne vous en dis pas plus, on écoute l'épisode 2 de Écolo Presto, réalisé par Angèle. C'est tout de suite dans Café Campus.

a tous déjà entendu que pour l'écologie, il faudrait manger moins de viande. Mais si on est honnête, on ne sait pas vraiment pourquoi. Ou alors, on a une vague idée. On sait que c'est pas terrible pour la planète, sans trop savoir ce que ça veut dire concrètement. Et puis surtout, on n'a pas vraiment envie de creuser. Parce que la viande c'est bon, parce qu'on en a toujours mangé, parce que c'est simple, et aussi parce qu'il y en a partout où on va. Alors, on préfère ne pas trop y penser. Et la question « quel est l'impact de ce que je suis en train de manger ?» ne vient presque jamais, parce qu'aujourd'hui, quand on parle d'écologie, on pense aux voitures, aux avions, à l'énergie, et beaucoup plus rarement à ce qu'il y a dans nos assiettes. Et pourtant, ce geste qu'on répète tous les jours, c'est aussi l'un des plus lourds de conséquences. Alors, plutôt que de parler de chiffres, plutôt que de donner des leçons, on est allé poser une question très simple. Vous avez mangé quoi ce midi ?

0: vous mangez beaucoup de viande, enfin à peu près par semaine
1: Par semaine, non, pas beaucoup. C'est plutôt des œufs que je mange, mais la viande deux fois dans la semaine. Hein.
0: C'est plutôt par plaisir ou,
1: Oui, exactement, ouais. C'est une viande plaisir, tout à fait.
0: Très bien.
2: Oui, souvent, c'est un plaisir qui me régale. Okay. C'est un plaisir, mais ça coûte cher. Après, la viande, donc sur des viandes qui sont des steaks ou juste du porc, par exemple, ou des steaks, ça peut être rapide, mais c'est quand même cher. J'essaie de manger un peu moins de viande.
0: Mais
2: surtout pour l'argent en réalité. Le poulet vraiment pour l'apport nutritif. Et un petit peu plaisir, mais il y a un moment où quand on mange beaucoup, c'est plus vraiment pour le plaisir, c'est juste pour vraiment pour les protéines animales. Quoi.
0: Okay. Vous mangez de la viande, ça vous arrive ou pas?
3: Oui, ça m'arrive. Pas beaucoup de viande rouge en revanche. Beaucoup de poissons, beaucoup de blanc de poulet, oui.
0: Ouais.
3: Pourquoi?
0: Ouais, est-ce que c'est pour une question?
3: Sur les protéines, en fait, j'ai 57 ans.
0: Est-ce que vous vous êtes déjà intéressé à des alternatives végétariennes, par exemple, ou ça vous est pas arrivé?
4: J'ai déjà goûté certaines choses. Et je passerai pas le cap.
0: Vous pouvez nous expliquer pour quelles raisons?
4: Parce que je retrouve pas des saveurs. Enfin voilà. J'ai rien contre ceux qui mangent pas de viande. Hein. Ouais, au contraire, hein, chacun fait ce qu'il veut.
5: Ben, mon ami,
4: mais moi, je vais continuer à manger
5: la viande. Végétarienne. Mais c'est vrai qu'après, c'est différent quand même. Après, j'adore tout ce qui est salade et tout ça, mais quand il y a des lardons, quand il y a du saumon fumé, des trucs comme ça,
0: c'est trop
5: bon.
0: C'est une question
5: de plaisir. Ouais, c'est clair.
4: Elle aime bien le foie gras aussi.
5: Ouais. On a des boulots très... Enfin, moi, j'ai un boulot très physique, donc...
0: Et donc, vous pensez que vous ne pourriez pas avoir les mêmes apports
5: Alors, si, je pense, mais je ne suis pas une grande cuisinière.
4: Qu'on se renseigne.
5: Voilà, c'est ça, surtout.
2: Moi, je sais qu'il y a les steaks de tofu qui existent par exemple, qui sont assez impressionnants. En vrai, c'est quand même ça, il y a des trucs qui marchent. Mais j'ai essayé, mais j'ai jamais continué à en acheter parce que c'est des alternatives qui coûtent des fois plus cher que le steak de base.
6: Bon, maintenant je vois plein de trucs dans les supermarchés, tout ça, mais je regarde, mais j'ai pas encore acheté, mais ça ne serait tardé. Moi, je prends déjà que c'est chiant de se faire à manger, alors je prends ce qu'il y a, tac.
0: Vous n'êtes pas intéressé au régime végétarien?
7: Non, pas du tout.
0: Et c'est pas quelque chose qui vous intéresserait?
7: Non, parce que j'adore la viande, ouais. Et je peux pas m'en passer. Et les légumes, non, ça me branche pas trop.
0: Vous êtes jamais intéressé aux alternatives végétariennes, par exemple?
3: Oui et non. Oui et non, je mange du tofu. Et je vais être honnête avec vous, c'est plus ça va, moins on a envie de manger de viande, en fait, parce que je suis quelqu'un qui est très attaché aux animaux et tout ça. Et ça me fait de la peine, donc je préfère ne pas savoir, ne pas voir.
1: Pas spécialement, mais c'est vrai que je mange plus d'œufs. Bon, les œufs, c'est vrai que ça fait partie de mon alimentation.
0: Est-ce que c'est un sacrifice de manger moins de viande?
1: Pas du tout. Non, non. Et puis même au niveau de l'hygiène de vie, je m'y sens mieux aussi, je pense.
3: Il faut avoir des compléments alimentaires si on veut avoir le même apport qu'en viande.
0: D'accord. Voilà. Donc c'est ce qui vous freine, vous, un petit peu, vous pensez?
3: Aussi, et parce que j'ai 57 ans et que je suis ménopausée et que j'ai besoin de ça, vous voyez. Il faut être honnête aussi.

0: vous propose maintenant d'accueillir Élise, qui a suivi une formation en diététique et va nous apporter des éléments scientifiques sur le sujet.
1: Je pense qu'il est complètement possible d'avoir une alimentation VG sans se supplémenter et sans avoir de carences. Moi, c'est vraiment la croyance de base que tout le monde a en tête, le fait que tous les végétariens sont carencés, que ce soit en fer, en B12. Pour moi, le combat des VG, c'est un peu plus faire la différence entre alimentation équilibrée et déséquilibrée, plus que se dire, ok, les VG, ils suppriment la viande, ils suppriment le poisson, et en fait, du coup, ça supprime des nutriments. En fait, non, ils suppriment juste des aliments. Par conséquent, ils suppriment certains nutriments, mais en fait, c'est des nutriments qu'ils retrouvent ailleurs. Dans l'alimentation.
2: Est-ce que tu as des exemples ?
1: Ouais, exemple, tu supprimes la viande. C'est un peu la base du végétarisme. Dans la viande, qu'est-ce que tu as ? Tu as des protéines. Les protéines, tu en retrouves dans beaucoup d'autres aliments. Tu as du fer héminique. Alors certes, tu ne retrouves pas du fer héminique. Je ne sais pas si tu connais la différence entre héminique et non héminique. En gros, tu as deux types de fer. En biochimie, tu différencies le fer héminique du fer non héminique. Le héminique, ça veut dire qu'il se lie à l'hème. C'est un composant du sang. Donc ça veut dire que c'est le fer qui est le mieux assimilé par le corps humain. Et celui-là, tu le retrouves uniquement dans les aliments provenant des animaux. Donc ça veut dire la viande, le poisson et les œufs. Et les produits laitiers. Certes, en supprimant la viande, tu supprimes le fer héminique, mais que tu vas retrouver dans les produits laitiers et dans les œufs.
2: Mais donc par contre, du coup, les véganes, eux, ils suppriment vraiment un nutriment.
1: Les véganes suppriment vraiment un nutriment, en effet.
2: Pourquoi on en a besoin, du coup, de celui-là ?
1: On en a besoin parce que c'est celui qui est le mieux assimilé par le corps humain, mais on a moins besoin puisque dans tous les cas, tu consommes du fer non héminique qui est apporté par d'autres aliments. Le fer non héminique, du coup, c'est le fer qui est retrouvé dans les végétaux, donc tout ce qui est légumineuses, fruits à coque, enfin tous les végétaux, en fait, même dans les légumes, t'as un peu de fer non héminique. En fait, les végétariens, s'ils ont une alimentation équilibrée, ils vont retrouver ce fer aussi dans d'autres aliments. Les vitamines, c'est pareil. Tu supprimes les vitamines et les minéraux qui sont contenus dans la viande, dans le poisson, mais en fait, tu peux les retrouver ailleurs aussi. Par exemple, tu as les oméga-3 qui sont contenus dans les poissons. Ces lipides-là, ce bon gras-là qui est très favorable à la santé, tu le retrouves aussi dans d'autres aliments. Tu vas le retrouver dans les œufs. Les produits laitiers, tu en as un petit peu. Dans le beurre, tu en as un petit peu. Tu en as plus dans la margarine. C'est la margarine souvent qui est enrichie en oméga-3. Et les huiles, oui, après, tu en as beaucoup. Donc, tu as beaucoup d'oméga-3 dans l'huile de noix, l'huile de lin. Donc c'est des huiles qui sont complètement végétales. Petit aparté, ouais, les végétariens qui pensent bien faire en se supplémentant en oméga-3, etc., en général, ils prennent des suppléments en oméga-3 qui sont d'origine animale.
2: Faut vraiment pas comprendre, du coup, VG et vegan, parce que du coup, les véganes, est-ce qu'eux, ils ont vraiment quelque chose ?
1: Les véganes, en général, ils suppriment... Donc, ils suppriment viande, poisson, œufs, tout ce qui est aussi miel, produits laitiers, enfin vraiment tout ce qui vient des animaux. Et ça, pour le coup, il faut vraiment faire gaffe, faire des prises de sang hyper régulièrement. Enfin, t'as plein de minéraux qui sont apportés vraiment par les produits d'origine animale, qui sont hyper importants pour le corps humain. Les os, par exemple, qui sont composés de beaucoup de minéraux. Et après, t'as tout le métabolisme en fait, qui est digestif. Hein, pour avoir une bonne digestion, etc., t'as besoin de bons minéraux, de bonnes vitamines. Pour tout ce qui est développement neuronal et fonctionnement neuronal au quotidien. Le fonctionnement du cerveau, globalement, t'as besoin de bons lipides qui sont aussi présents dans beaucoup de produits d'origine animale. Avec une alimentation végétarienne, en soi, tu peux avoir une alimentation très équilibrée, très diversifiée et avoir tous les minéraux et toutes les vitamines dont on a besoin pour avoir un métabolisme qui fonctionne correctement et être en bonne santé globalement.
2: Pour les VG, tu dirais qu'il faut faire particulièrement attention à quoi ?
1: Je peux te lister un petit peu les points sur lesquels il faut être vigilant. Pour moi, il y a le fer, donc cette histoire de fer héminique, non héminique. Pour le fer héminique, ce qui peut être cool pour améliorer son assimilation par le corps, c'est de l'associer à de la vitamine C. Par exemple, associer, je sais pas, du houmous avec du citron, du brocoli avec des agrumes, enfin plein de tips comme ça qui permettent d'assimiler un peu mieux. Donc le fer, je te dirais vitamine B12 aussi, que tu retrouves dans les produits animaux. Après, t'en as pas mal c'est beaucoup dans la viande globalement, t'en as un tout petit peu dans les œufs. Oméga 3, on en a parlé, donc dans les œufs et les huiles. Et après, je te dirais zinc, sélénium et iode. Mais après, globalement, un végétarien en soi, s'il a une alimentation équilibrée, pour moi, il n'y a pas de raison d'avoir de problème. Et je pense que dans la situation actuelle des choses, avec tous les produits qui sont proposés actuellement dans les supermarchés, à mon avis, c'est plus répandu des personnes qui ont un régime omnivore et une alimentation déséquilibrée qui sont carencées en certaines vitamines et certains minéraux, plutôt que des VG qui ont une alimentation équilibrée, qui mangent moins de produits ultra transformés et qui sont beaucoup moins carencés.

Je vais maintenant faire un point sur l'impact écologique de la viande. Selon l'Organisation mondiale pour l'alimentation et l'agriculture, l'élevage représente environ 14% des émissions mondiales de gaz à effet de serre. Dit autrement, la viande a un impact climatique colossal. Dans l'élevage, trois gaz à effet de serre sont surtout responsables du réchauffement climatique. Le méthane, produit par la digestion des animaux, le protoxyde d'azote, lié aux engrais utilisés pour leur alimentation, et le CO2, émis par les transports, les bâtiments et les machines. Ce qui est important de comprendre, c'est que toutes les calories ne se valent pas écologiquement parlant. Produire 1 kg de bœuf n'a absolument rien à voir avec produire 1 kg de lentilles ou de pommes de terre. Ensuite, il y a l'eau. On entend souvent qu'il faut fermer le robinet quand on se brosse les dents, mais la vérité, c'est que l'essentiel de notre empreinte en eau se trouve dans notre alimentation. Par exemple, pour produire 1 kg de bœuf, il faut en moyenne autour de 15 000 litres d'eau. Pour obtenir ce chiffre, qu'il faut évidemment contextualiser, on utilise la méthode de l'empreinte virtuelle en eau. C'est-à-dire qu'on estime toute l'eau utilisée à chaque étape de fabrication, puis on additionne ces quantités. 15 000 litres, c'est l'équivalent d'environ 100 baignoires remplies d'eau pour un seul kilo de viande produite. Et puis, il y a l'occupation des terres agricoles. Aujourd'hui, l'élevage utilise environ les trois quarts des terres agricoles mondiales, entre les pâturages et les cultures destinées à nourrir les animaux. Pourtant, en retour, la viande et les produits animaux fournissent moins d'un cinquième des calories mondiales. En gros, on mobilise une quantité immense d'espace pour un rendement alimentaire relativement faible. Et ce phénomène a des conséquences directes. La déforestation, la disparition d'écosystèmes, la destruction d'habitats naturels. Une partie importante de la déforestation en Amazonie, par exemple, est liée soit à l'élevage bovin, soit à la culture du soja qui, elle, est destinée à nourrir ces animaux d'élevage. Le paradoxe, c'est que beaucoup de gens imaginent encore aujourd'hui que manger de la viande est entre guillemets naturellement efficace, alors qu'en réalité, c'est l'un des systèmes alimentaires les plus coûteux en ressources. Il y a aussi une logique biologique extrêmement simple qu'on oublie souvent. Dans une chaîne alimentaire, les animaux d'élevage sont à la faim. C'est-à-dire que la plante capte l'énergie du soleil, ensuite l'animal mange cette plante, mais l'animal ne transforme pas magiquement 100% des végétaux en viande. La majorité de cette énergie, elle est perdue à travers la respiration, la chaleur corporelle, enfin bref, le fonctionnement du corps en général. Au final, quand on mange de la viande, on récupère seulement une petite partie de l'énergie de départ. Donc pour produire un kilo de bœuf, si on reprend cet exemple, il faut plusieurs kilos de céréales et de protéines végétales. Donc en réalité, on nourrit d'abord des animaux pour ensuite nous nourrir nous, ce qui est biologiquement très inefficace. Et ce point, il est essentiel, parce qu'on parle souvent de pénurie alimentaire, de sécheresse, de manque de terres agricoles, alors qu'une énorme partie des cultures mondiales sert non pas à nourrir directement les humains, mais à nourrir des animaux que nous allons ensuite consommer. Et puis, il y a un sujet beaucoup plus inconfortable. Alors ne vous inquiétez pas, je ne vais pas m'attarder trop dessus, mais il me semblait important de l'évoquer quand même. Même si on n'a pas envie d'en entendre parler, il faut connaître les conditions réelles d'abattage. Pas forcément pour culpabiliser les gens, mais simplement parce qu'on ne peut pas avoir une réflexion honnête sur la viande sans regarder cette réalité en face. Aujourd'hui, dans les supermarchés, la viande arrive sous plastique. Elle est découpée, transformée, renommée, on ne voit plus l'animal. On utilise même des termes comme les nuggets, les steaks, les cordons bleus, mais rarement poulet ou même animal tué en fait. Je pense qu'il existe une forme de déni collectif là-dessus. Il y a d'ailleurs une expérience sociale très révélatrice. Certains restaurants ont proposé à leurs clients de tuer eux-mêmes l'animal qu'ils allaient manger, et énormément de personnes refusent finalement de le faire. Ce qui est intéressant, ce n'est pas de juger ces personnes, mais plutôt de voir le décalage énorme entre notre consommation quotidienne de viande et notre capacité réelle à assumer l'acte nécessaire derrière cette consommation. Comme si notre société avait séparé deux choses, d'un côté l'assiette qui est agréable, propre, appétissante, et de l'autre la réalité industrielle de l'élevage et de l'abattage qu'on préfère ne jamais voir.

0: Pour terminer cet épisode, je vous propose d'aborder un autre point de vue. En réalité, la question de la consommation de viande est avant tout une affaire personnelle. Et c'est ce que j'aimerais montrer maintenant. C'est qu'on n'est pas forcément obligé d'être dans une logique de tout ou rien. Clara, toi justement, tu as fait le choix de ne pas arrêter complètement la viande, mais de la réduire. Est-ce que tu peux nous raconter comment cette réflexion a commencé et comment tu as mis ça en place concrètement dans ton quotidien ?
1: Depuis quelques temps, c'est vrai que j'ai pas mal réfléchi, notamment tout l'impact que l'alimentation ça peut avoir sur nous, mais aussi sur l'environnement, etc. J'ai vu pas mal de vidéos qu'on tournait aussi sur l'élevage intensif, etc. C'est quelque chose qui m'a quand même pas mal peinée.
2: C'est ça qui a vraiment déclenché, parce que tu sais, des fois les gens ils voient les vidéos. Et après, ils continuent quand même leur quotidien.
1: En fait, déjà, c'est vraiment le fait que j'ai pas forcément envie de manger de viande. Enfin, c'est pas quelque chose qui m'attire. Et ouais, les vidéos, ça m'a quand même pas mal touchée. J'ai trouvé ça hyper violent. Et en fait, j'avais pas envie d'être actrice dans ça. Vraiment, aujourd'hui, je pense que j'ai arrêté aussi de me mettre la pression sur le fait qu'il fallait vraiment que j'arrête la viande. Parce qu'au début, j'étais en mode, mais vraiment, c'est pas bien, faut que j'arrête, etc. Mais même si je dis que je suis pas viandarde, je prends quand même de temps en temps du plaisir à manger certaines choses. Et donc, suite à une conversation qu'on a pu avoir toutes les deux, c'est vrai que je me suis rendu compte que ça servait à rien de vouloir toujours faire tout blanc ou tout noir. Et je me suis dit que ça serait bien qu'au pire, j'arrête certaines choses, mais d'autres choses qui me font plaisir, que je puisse continuer, étant donné que c'est aussi assez occasionnel. Par exemple, le saucisson. Voilà. Enfin, quand on fait des apéros, qu'il y a du saucisson, c'est instinctif. Enfin, c'est pas instinctif, mais j'ai envie d'y aller, quoi. Enfin, c'est un plaisir que je prends quand j'en mange. Ça peut même être... Et en vrai, c'est horrible. Enfin, des knackis, tu vois. C'est un plaisir que j'ai depuis que je suis petite. Par exemple, des nuggets de poulet aussi. Mais sinon, après... Par exemple, de la grosse viande, je pourrais en prendre du plaisir pour une occasion spéciale, tu vois. Par exemple, une fête ou un truc comme ça. Et vraiment, de la viande, je pense que par semaine, je dois en manger trois fois, quoi. Pas plus, parce que j'en ai pas forcément envie.
2: Est-ce qu'on peut avoir une idée un peu de combien t'en mangeais avant, par semaine ?
1: Par semaine, en vrai, je pense que quand j'habitais chez mes parents, je devais au moins manger une fois par jour. Déjà, rien que quand tu manges à la cantine, dans un établissement, t'as au moins de la viande une fois par jour. C'est plutôt quand je suis avec d'autres personnes où je veux qu'il y ait de la viande, parce que moi, j'ai mes trucs à moi. Ça donne pas envie pour certaines personnes. Donc quand j'ai des gens avec moi, je me dis, bon, c'est plus cool.
3: C'est plus sociétal, du coup. Genre, tu t'adaptes aussi à la société.
1: Je m'adapte aux autres parce que j'ai pas forcément envie de leur imposer, moi, mon mode de vie que j'ai choisi.
2: Toi, en fait, les fois où tu manges de la viande, du coup, ça sera quand tu es avec des gens.
1: C'est plutôt ça, en vrai. Je peux en manger, j'en mange toute seule aussi, mais c'est vrai que quand quelqu'un est avec moi, je préfère proposer aussi de la viande et pas dire on va manger que ça, quoi, parce que je peux comprendre que pour des gens ça soit frustrant.

0: Pour conclure ce podcast, oui, vouloir manger moins de viande, c'est une chose. Mais il existe un frein énorme, c'est notre société, car elle est organisée autour de la viande. La viande, elle est partout, que ce soit dans les fast-foods, les menus étudiants, les restaurants classiques, les sandwichs, les plats industriels. Dès qu'on cherche une option végétale correcte sans cuisiner soi-même, ça devient compliqué. Souvent, l'option végétarienne ressemble encore à l'alternative par défaut. La petite salade toute triste au fond du menu alors que tout le reste tourne autour de la viande. Et ça, ça crée un vrai problème. On demande aux individus de changer leurs habitudes alimentaires alors que tout l'environnement social pousse dans la direction inverse. Quand on grandit dans une société où un vrai repas signifie automatiquement viande plus accompagnement, forcément, ça influence la manière dont on mange. Même culturellement, la viande reste associée à plein d'idées. Le plaisir, la convivialité, la force, parfois même la réussite sociale. Donc réduire sa consommation, ce n'est pas juste changer un aliment. C'est parfois aller contre des habitudes familiales, sociales, culturelles, même économiques. Et c'est pour ça que le débat aujourd'hui sur l'alimentation est aussi sensible. Parce qu'au fond, parler de viande, ce n'est pas seulement parler d'alimentation. C'est parler de climat, de ressources, de morale, d'habitudes collectives et de la difficulté qu'a une société entière à remettre en question quelque chose qu'elle considère normal depuis toujours.
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2: Et c'est la fin de l'épisode 2 de Écolo Presto, présenté et réalisé par Angèle. Un grand merci à elle. Il y avait plein de choses assez intéressantes autour de l'alimentation, avec un constat et un regard quand même assez nuancé, c'est-à-dire qui ne fustige pas les viandards versus les végétariens ou les véganes, etc. Je vous pose la question autour de la table, puisque je ne suis pas toute seule pour cette émission. Je te salue d'abord toi, Nicolas. Salut, Nico.
3: Salut, Mélissa.
2: Tu assures la technique, oui. Comme souvent.
3: Pas très bien depuis le début de l'émission.
2: T'étais pas au sommet de ta forme, non, mais c'est pas très grave. Et puis on salue également Ismaël. Salut, Ismaël.
4: Salut, salut.
2: Alors, comme moi, vous avez été très attentif face à cette émission, épisode 2 de Écolo Presto, c'est quoi un peu votre rapport, vous, à l'alimentation en général et plus particulièrement sur la question de la viande? Est-ce que vous en mangez au quotidien? Est-ce que c'est quelque chose qui est important pour vous dans votre vie, dans votre régime, dans vos pratiques? Ismaël.
4: Qui d'abord? Moi d'abord? Ça marche. Moi, personnellement, je pense que la viande, je peux m'en passer pendant plusieurs jours, quelques semaines, c'est pas un problème. J'aime ça. Je suis pas végétarien, j'aime la viande, j'aime la façon dont c'est cuit et tout, mais je trouve que on trouve des saveurs dans les légumes qui sont quand même aussi très incroyables. Et en fait, les deux régimes me vont. Je peux très bien être carnivore tout comme végétarien, je vois pas le problème. J'alterne entre les deux en fait, et c'est vrai que l'un des détails qui était le plus important dans son podcast, c'est quand elle parlait de du coup économique de la viande et écologique. Ça, j'avoue que c'est des éléments qui jouent dans ma propre réflexion sur mon alimentation. Est-ce que je devrais pas me limiter? Est-ce que je devrais en acheter moins, etc.? C'est vraiment des enjeux qui sont importants, je trouve. Et il était vraiment pas mal, ce podcast, j'ai trouvé.
2: Nicolas?
3: Oui, alors moi, je mélange les deux, en fait. C'est pas, j'alterne. C'est, disons, je vais pas manger de la viande plusieurs jours. Et après, je me dis, je vais manger plutôt végétarien. C'est que je mélange les deux. En fait, il y a souvent un peu de viande, si on part du principe que la charcuterie, c'est de la viande, donc tout ce qui est lardon, etc.
2: C'est de la viande, c'est un animal viande. Qui a été découpé.
3: Exactement.
2: Pour que tu le manges, c'est de la viande.
3: Exactement, donc par exemple, si je fais un gratin de courgettes, voilà, je mets des courgettes, je mets des oignons, je cuisine le truc, mais bien souvent, je vais mettre des lardons aussi avec. Voilà. Alors, le mélange des deux fait qu'en fait, le goût est super.
4: Tu mets tes lardons à côté ou tu les mets dans ton gratin de courgettes?
3: Dans le gratin.
4: Du coup, ça devient un gratin de lardons. Non?
3: Non, mais je mets pas énormément de lardons. Ah. Mais j'en mets l'équivalent, je sais pas combien il y en a.
2: Tu mets une petite barquette, quoi.
3: Ouais, voilà, une petite barquette, mais une seule barquette sur les deux, tu vois, quand t'achètes des lardons. Et j'aime bien le mélange, moi, parce qu'en fait, les saveurs, ça marche super bien ensemble. Les légumes, la charcuterie, la viande, ça fonctionne tellement bien ensemble dans les plats, dans les recettes, etc., que en fait, moi, je mélange plus que j'alterne.
2: Alors là, tu nous donnes des petites habitudes culinaires de gourmet, mais pour recentrer un peu le débat, est-ce que toi, par exemple, dans ta consommation de viande, t'as une préoccupation écologique en te disant que est-ce que tu devrais pas te restreindre ou peut-être en manger un peu moins? Enfin, est-ce que c'est déjà quelque chose que t'as eu à l'esprit?
3: Je mange plus de légumes qu'il y a quelques années, ouais. Voilà.
2: Volontairement?
3: Non, parce que j'ai appris à les cuisiner, j'ai appris à les aimer, en fait. Souvent, quand on est étudiant, au départ, on aime les frites et puis basta, quoi. En accompagnement, les frites, les pâtes, voilà.
2: Le riz,
3: voilà. Et après, plus t'avances dans la vie, plus tu découvres certains ingrédients, certains légumes, etc. T'apprends à les cuisiner, ce qui fait que tu les utilises beaucoup plus dans ton alimentation générale. Voilà. Après, est-ce que je me pose la question, est-ce que je mange écologique? Est-ce qu'il faudrait prendre en compte ça ou ça? Pas trop. Disons que moi, je sais pas. Moi, je fonctionne quand je vais au supermarché et que j'achète les ingrédients pour faire les repas, en fait, les aliments, quand je fais les courses, tout simplement. Je fonctionne en nombre de repas, je regarde, ah, ben ça, si je prends ça, ben ça me fait un repas, etc. Et donc, je me pose pas trop la question écologique quand je suis au supermarché. Malheureusement. Mais pour autant, quand t'entends le podcast, tu ne peux que être d'accord avec beaucoup de ce qui est dit à l'intérieur. Et notamment, moi, ce qui me gêne le plus, c'est les abattoirs, etc. Et j'essaie de pas trop y penser. Ce qui est assez terrible, c'est quand, par exemple, je suis sur la rocade et que je double un camion qui transporte des animaux. Et en fait, moi, ça me fait toujours hyper mal, en fait. Ils vont à l'abattoir, ça, en fait. Ils sont transportés pour aller à l'abattoir. Et quand je croise ces camions, quand je double ces camions et que je vois, soit on devine, hein, on voit des plumes de poulet, ils sont vivants encore. Ou des grains de cochon qui passent par les petites fenêtres hyper exiguës du camion qui est fait pour les amener à l'abattoir. Mais ça me fait mal, en fait.
4: Ouais, c'est vrai que c'est des visions qui sont pas réjouissantes,
3: ouais,
4: du tout.
3: Et chaque fois je me dis, ouais, il faudrait peut-être qu'on arrête avec ça, ou alors qu'on les traite mieux, mais je pense que ça c'est quasiment impossible, sachant qu'il y a toujours pas mal d'argent en jeu, etc. Donc en fait, traiter mieux les animaux, c'est plus cher, malheureusement. Et donc je pense que la société n'est pas prête à réduire les coûts à chaque étape, en fait, de la production de viande ou d'autres. Donc je pense qu'on peut pas attendre la société, donc on peut attendre de nous-mêmes. Et c'est vrai que le fait de réduire, on va dire, la consommation de viande, on réduit aussi peut-être le nombre d'abattages d'animaux, mais il faut que ça soit global, il faut que tout le monde prenne ça en compte, autrement c'est comme pour tout le reste, comme le réchauffement climatique, etc. Si on est quelques-uns à prendre conscience du truc, ça suffira pas du tout pour changer ne serait-ce que 2% de la filière, quoi. Donc ouais, je me pose toutes ces questions et c'est vrai que c'est chiant et parce que moi j'adore les animaux, en fait, et j'occulte ça, c'est-à-dire je me voile ça, je regarde pas ce qui se passe dans les abattoirs, etc. Voilà.
2: Ismaël, tu t'étais approché du micro, non? Moi, je vais donner mon témoignage, ma version des faits sur mon rapport un peu à la viande et à l'alimentation.
3: Vas-y,
2: un peu,
3: un peu.
2: Bah alors moi, je suis complètement hypocrite sur la question parce que je mange pas mal de viande. Alors moi, qui il y a quelques années aussi, je pense un peu comme tout le monde, parce que c'est vrai que quand même, il y a une prise de conscience un peu globale, j'ai l'impression, même s'il y a encore pas mal de viandards, etc., et que tout est vraiment très centré sur la viande. Mais en fait, moi, je pense que dans un monde idéal, on devrait pas manger de viande, parce que au-delà de la question écologique, du fait que tuer un bœuf, ça consomme énormément d'eau, etc. Moi, c'est plus la question éthique qui me dérange, et je trouve que on est des monstres, en fait, de manger des animaux, parce qu'en fait on a élaboré tout un protocole très lointain de nous qui fait qu'on peut complètement se dissocier de la question de la mort de l'animal. Et donc on va au supermarché, on achète une barquette qui est hyper aseptisée, il y a même pas de sang, enfin il y a rien, enfin tout est hyper lisse, tout est on n'a même pas l'impression que c'est un reliquat de d'un être qui a été vivant. Et j'étais pas aussi radical il y a quelques années. Et c'est pas quelque chose dont je fais la propagande ou le prosélytisme, parce que comme je l'ai dit, je mange de la viande, et j'ai trouvé très juste la conclusion du podcast sur le fait que si je mange encore de la viande aujourd'hui, c'est parce que il y a toute la question culturelle, il y a toute la question des proches, de la famille, d'une flemme aussi de ma part, peut-être de pas être assez engagée pour arrêter de manger de la viande. Puis il y a un côté aussi très pratique, c'est-à-dire que je me dis, bah je me fais mon escalope de poulet avec mes légumes, bah si j'enlève le poulet, je mange des légumes, je les mange avec quoi? Enfin, c'est vraiment pas quelque chose que j'ai développé dans ma pratique. Mais je pense qu'on met pas assez. Il y a eu des documentaires ou des reportages terribles, hein, de vidéos qui montrent les coulisses, ou comme l'association L214, c'est absolument affreux. Mais je pense vraiment, si on faisait un matraquage, une propagande sur comment les animaux meurent, parce que je sais que dans certains abattages, apparemment, ils sont assommés, enfin, ils sont pas conscients, etc. Mais n'empêche, enfin, moi, je trouve ça vraiment peu éthique, et j'ai l'impression qu'on les mange plus pour notre confort qu'autre chose. Et pour ceux qui disent oui, mais si on mange pas de viande, les carences, etc., faut pas oublier aussi que des fois la science change de côté par rapport au lobby, et qu'il y a quelques années on nous disait que la viande rouge c'était bien, finalement après on nous a dit que c'était moins bien, enfin pareil pour le tabac, l'alcool, etc. Enfin, donc moi je suis un peu méfiante sur tout ça, et j'espère qu'à l'avenir je ferai plus d'efforts pour manger moins de viande. Ismaël.
4: Puis c'est vrai qu'on est dans une société où de toute façon, même si nous en tant que consommateurs on réduit notre consommation, le vrai problème il n'est pas forcément à une échelle humaine, puisqu'en fait c'est, tu l'as un peu dit, et on est sur, je sais pas si vous avez lu la BD Les Algues Vertes, qui revient sur ce phénomène de société qui se passe en Bretagne, où les côtes sont envahies d'algues vertes à cause des déchets de l'agroalimentaire. Et ça c'est une question de lobbyisme, ce sont des sociétés qui possède et qui, enfin l'agro alimentaire en France, et qui développe des techniques d'abattage, des, enfin d'engraissement des bêtes, qui sont en fait écologiquement tellement pas viables, mais qui restent tellement

0: disproportionnée sur tout ce qui est produit et tout ce qui est consommation. Et en fait, si on avait ne serait-ce qu'une consommation locale, ou je sais pas, par exemple, imaginons, il y a une loi qui passe et on va dire que la viande peut être mangée que à l'échelle des régions, bah je pense qu'on pourrait pas produire à l'échelle nationale ou mondiale comme on le fait, et du coup ça on serait contraint de consommer que ce qu'il y a, et peut-être qu'à un moment donné de l'année il y aurait plus de viande parce qu'il y a juste plus de il y a plus assez d'animaux, et on devrait plus vivre au rythme de la nature plutôt que là en fait on fait tout pour qu'on ait tout le temps en abondance. Et en fait, c'est ça, je pense, le problème, et qui est vraiment pas assez dit, parce que là, on s'attaque vraiment, bah, au capitalisme, au néolibéralisme, au mode de production. Et en fait, je pense aussi que, tu citais la BD des algues vertes, je pense qu'il y a tellement de choses qu'on sait pas en termes de production. Il y a eu des enquêtes, etc. Mais c'est sûr, enfin, moi, je connais même pas, je pense, un centième de ce qu'ils font en termes d'industrialisation, de production. Et je pense qu'il y a peut-être un travail à faire en termes de révélation et d'information vers le grand public et même vers le politique. Parce qu'il y a beaucoup de politiques aussi qui sont complètement ignares sur les modes d'alimentation et de production. Donc il y a un long chemin à faire. Après, je trouve que c'est toujours cool, évidemment, d'être soi-même plus conscient et d'avoir peut-être une consommation plus responsable pour être aligné avec ses valeurs, pour le faire de manière éthique. Mais après, je me voile pas la face. Je pense pas que ça ait un grand impact sur l'ordre des choses.
1: Puis même une alimentation végé, si tu veux qu'elle soit complètement éthique, faut suivre les légumes de saison
0: et
1: vérifier d'où est-ce qu'ils proviennent. Donc c'est en fait tout est fait pour que même en tant que végétarien, tu consommes ce qui ne devrait pas normalement être consommé dans ta région à ce moment-là, en fait. Donc on est vraiment coincé.
2: Et puis après, il y a des solutions locales. Il y avait des drives fermiers, par exemple, où on va directement chercher des produits qui sont produits pas loin de chez nous, etc. Mais c'est encore un peu plus cher que quand tu vas au supermarché. Les problèmes des supermarchés, c'est que ils ont des prix beaucoup plus attractifs. Alors la qualité est moindre, en fait, et au niveau écologique c'est pas top parce que c'est des produits qui vont avoir un peu trop voyagé. Et donc mais la personne qui gagne pas bien sa vie, comme beaucoup de Français, elle va au supermarché, au lieu de prendre le steak de Bazas qui a 6-7 euros, ils vont prendre un steak de moins bien. Et parce que c'est moins cher, tout simplement. Donc voilà. Et puis il y a cet héritage, en fait, cet héritage déjà humain où on consomme de la viande depuis très très très longtemps. Nos ancêtres ont consommé de la viande très vite quand ils ont chassé. Et puis voilà. Et il y a la tradition française aussi, tradition culinaire. C'est quand même un des pays les plus forts au niveau de sa gastronomie dans le monde. Et c'est vrai que même s'il y a des chefs qui cuisinent des végétaux, font des plats végétariens, etc., il y a quand même cette tradition française de la bonne chair, de la viande, et puis tradition familiale aussi, qu'on va manger le poulet du dimanche chez ses parents, etc. Qu'est-ce qui peut remplacer le poulet du dimanche? Si. Non, mais c'est vrai. C'est des questions de convivialité aussi, des questions qui font que c'est difficile parfois de mettre tout ça de côté et de se dire on est dans une nouvelle société, il faut faire des efforts, on mange plus le poulet du dimanche ou le jambon ibérique pata negra. Donc voilà, il y a...
1: Ah, ça sonne pas très français comme plat du dimanche gastronomie française.
2: Alors là, pata negra, c'est pas français, c'est espagnol. C'est du jambon hyper bon. T'en as mangé déjà ?
1: Jamais.
2: C'est un truc très ultra cher. Là, on est sur quelque chose plus cher que du foie gras, etc. Mais c'est hyper bon. C'est difficile des fois de se dire, on met tout ça de côté.
0: Ouais. Mais après, enfin, je reviens un peu sur vraiment la question de l'invisibilisation de comment on fait tout ça, parce que je trouve une profession qui est assez invisibilisée, ce sont les gens qui travaillent dans les abattoirs. Et je pense que ça doit pas être très très reluisant comme métier. Je serais très curieuse de voir quelle est la longévité de quelqu'un qui travaille dans le monde de l'abattage. C'est quoi un peu les visions, les discours, enfin, parce que moi j'en ai connu

0: une ou deux personnes qui avaient fait ça, et j'avais constaté il y avait beaucoup de turnover en fait. Les gens tiennent pas le coup très longtemps.
1: C'est Gringe qui dit ça dans une chanson des Casseurs Flotteurs, où il se demande quelle est la différence entre un tueur en série et un mec qui bosse à l'abattoir en fait. Enfin, du coup, c'est vrai que cette réflexion se pose. C'est pour ça qu'il y a plein de gens, ouais, qui, comme tu dis, quittent très vite,
0: ouais,
1: ce métier-là.
2: Moi, je vois quelques différences quand même. Mais bon.
0: Non, mais c'est un peu provoque exprès, je pense. Non, mais on peut vraiment se poser la question de le cochon qui est tué. On est OK avec ça parce que déjà, on le voit pas, on sait pas qui c'est, il n'y avait pas de lien d'affect avec lui. Mais c'est un cochon qui aurait pu être aimé, qui aurait pu être domestiqué, qui aurait pu être adopté. Enfin, tous les rapports sociaux qu'on construit, on les construit. Le rapport qu'on a au chien ou au chat, pourquoi on l'aurait pas avec un cochon, un âne, un faucon,
2: oui, mais
0: par exemple.
2: Le cochon dont tu parles, il n'existerait pas s'il n'y avait pas l'industrie de la viande, en fait.
0: Oui, mais je ne sais pas si c'est une chance qu'il naisse pour être abattu.
2: Je sais, mais en fait, mais l'élevage, c'est ça, en fait. C'est des animaux qui naissent parce qu'ils vont être mangés.
0: Bah oui, mais ça aussi c'est un problème.
2: Ah bah oui,
0: c'est une question éthique.
2: Mais c'est pas un cochon qu'on pourrait domestiquer.
0: Non. Enfin, dans l'absolu, si. Je pense que, enfin, il est pas différent.
2: Oui, mais il est. Oui.
1: Je pense qu'en fait, techniquement, ce serait possible. Tu laisses vivre ton animal pendant toute sa durée de vie, et une fois qu'il meurt de vieillesse, au lieu de le laisser pourrir, tu récupères la carcasse et là, tu fais de la viande, tu vois. Et techniquement, ça ferait dire qu'on mangerait que du cochon 20 ans d'âge. Ça serait des mets de luxe, en fait, en permanence.
2: Je pourrais pas tenir, je pourrais boucher.
0: Oui, est-ce que quand le cochon vieillit, est-ce que ça...
2: Je suis pas sûr, moi.
0: Il devient plus fin comme un bon vin. Mais alors, moi, ça me rappelle, j'avais vu sur YouTube, il y a longtemps, il y avait une chaîne YouTube qui s'appelait Les Parasites, et ils faisaient des courts-métrages assez chocs, avec des idées assez innovantes. Et ils avaient fait une sorte de docu-fiction, c'était très bien fait. Beaucoup étaient tombés dans le piège, où c'est une société... pas si lointaine que ça, mais un petit peu futuriste, où grosso modo il y a eu beaucoup de questions éthiques sur le fait de manger de la viande, est-ce qu'il fallait en manger, pas en manger, parce qu'il y a cette question de tuer l'animal. Alors la solution qu'ils ont trouvée, c'était de faire des prothèses pour animaux. Donc on n'allait pas manger l'animal tout de suite, on allait lui couper un flanc, une jambe.
1: Je sais pas si c'est plus éthique, hein.
0: Mais non, mais justement, et c'était ça.
2: C'est le film Okja aussi.
0: C'était ça la question que ça soulevait, un peu pour voir l'hypocrisie des gens. Et du coup, dans le docu-fiction, ils avaient choisi de mettre en avant des discours de gens qui étaient écolo et vegan. Et dès que la prothèse est apparue, ils sont revenus à manger de la viande puisque l'animal ne mourait pas. Et par contre, certains individus qui étaient très pauvres pouvaient aussi vendre une partie de leur corps à des milliardaires ou des gens très très riches qui s'achetaient le luxe de manger un morceau d'humain. Enfin, c'était vraiment très dérangeant, ça m'avait beaucoup marqué, je voudrais pas le revoir, je pense. Mais je trouve que c'est intéressant aussi de voir comment les discours peuvent changer en fonction des situations. Des fois, on nous propose des solutions qui n'en sont pas vraiment, qui ne sont pas vraiment des solutions. En tout cas, ça fait beaucoup parler, et je pense que, en tout cas, je pense que la viande n'est pas prête de disparaître. Du jour au lendemain, en tout cas pas en France.
2: Non, et puis pas aux États-Unis.
0: Oui, c'est vrai, pas aux États-Unis. Mais il y a des pays qui sont très végétariens. Enfin,
1: L'Inde.
0: Oui, l'Inde par exemple.
1: C'est un des pays les plus nombreux. Leur régime alimentaire, c'est surtout à base de végétariens. Parce qu'après, il y a un
2: autre traitement. Ils mangent pas de vache là-bas, de toute façon.
1: Parce qu'il y a aussi ce côté culturel, en fait, du traitement de l'animal. On le voit différemment.
2: Ouais. Peut-être qu'il faudrait qu'on s'inspire de certains pays qui arrivent à faire ça. Après, on n'a pas parlé du poisson non plus.
0: C'est vrai.
2: Le poisson, c'est encore un autre sujet.
0: La pêche industrielle, c'est un gros morceau.
2: Voilà, parce que souvent, les végétariens mangent quand même du poisson.
0: Les pesco-végétariens, on dit.
2: Les pesco, ça c'est nouveau. Avant, on ne disait pas ça.
0: Mais si, on disait ça.
2: On disait végétarien...
0: flexitarien,
2: pesco-végétarien. Le poisson, c'est pareil, parce que souvent, on a l'impression qu'un poisson, ça souffre moins qu'une vache.
1: Après, en France, on a quand même Maïté à la télé française qui assomme une anguille directement, alors qu'elle est bien vivante.
2: Maïté, les ortolans aussi.
1: Je,
2: là.
1: Je pense qu'elle a souffert en live, la pauvre anguille. Ça souffre pareil, hein, je pense.
2: Maïté, elle est partie, par contre.
1: Voilà. C'est vrai, la pauvre.
0: Après, les poissons, ça me dérange moins. Alors, je sais que je me suis déjà disputée avec mon copain sur ça parce que il me montre à chaque fois cette vidéo avec le ton. Un ton, ça peut être énorme. C'est vrai que c'est un regard assez éloquent. Donc, je parle pas forcément des gros poissons, mais enfin, je suis un peu plus à l'aise en tout cas parce que mon père était pêcheur. Alors, il pêche plus aujourd'hui, mais je l'ai beaucoup accompagné à la pêche petite, etc. Et je trouve quand même que si on fait l'effort de pêcher soi-même, on pêche pas non plus dans une abondance extrême. Je suis un peu plus ok avec ça. Enfin, pour des petits poissons. Après, la pêche industrielle, c'est complètement autre chose. C'est aussi barbare hein, que l'abattage. Il y a des poissons d'élevage aussi. Il y a tous des pans de poissons qu'on va élever exprès. Mais le poisson, je trouve, c'est peut-être mais je pense que le poisson, c'est peut-être une fausse bonne solution aussi. C'est-à-dire que certaines personnes vont se dire, ah, mais je vais plus manger de viande pour manger que du poisson. Est-ce que ça règle vraiment le problème ou pas, que ce soit en termes d'éthique et d'écologie? Sans doute pas.
2: Mais ce que tu disais tout à l'heure, Mélissa, sur la régulation, en fait, et le régionalisme de la viande, ça peut être pour le poisson un peu la même chose.
0: Oui, tout à fait.
2: C'est-à-dire que ce qu'on fait avec les légumes, etc., il faudra alors interdire, en fait, justement ces fermes où on élève, où les animaux en batterie, où ils voient jamais la lumière du jour, etc. Considérer que l'animal, il faut qu'il vive, qu'il ait une vraie vie avant de mourir. Voilà. Donc, à l'air libre, etc. Pareil pour les poissons, pareil pour les légumes, puisqu'on a dit aussi que la tomate, on la consomme pas en décembre, par exemple. On attend que les saisons, etc. Mais le problème, c'est que je pense que si on fait ça, c'est-à-dire que si on ne mange que ce qui est disponible, c'est ce que tu disais, les prix vont monter en flèche, en fait. Parce qu'il y aura une rareté. Il y aura la rareté qui va s'installer.
0: Alors, justement, c'est pour ça que je dis que c'est systémique. Il y a tout à repenser et même à faire des lois pour empêcher que les prix montent ou que les gens montent les prix. Parce que je trouve ça absurde. Tu parlais du steak de Bazas. Je ne comprends pas comment le steak de Bazas à côté de chez soi, il coûte 7 euros et le steak qui vient d'Ukraine ou qui est un espèce d'agglomérat de plusieurs bouts de steak qui viennent de plusieurs pays, ça coûte moins cher. C'est pas normal, c'est absurde, c'est la loi du marché, faut changer la loi du marché. Enfin, moi je vois que ça, c'est juste pas normal en fait. Le steak qui vient d'à côté, il devrait être moins cher, il devrait être accessible. Alors, je sais, c'est parce qu'on va rémunérer le producteur d'une meilleure manière parce qu'on est en France, etc. Mais ça ne va pas. Le steak qui vient de super loin, logiquement, il devrait coûter plus cher, c'est pas le cas, enfin, c'est absurde. Il n'y a aucun économiste qui me fera gober que c'est bien et que c'est normal. Hein. Je vous vois, les économistes.
2: Après, si le prix augmente, c'est peut-être un mal pour un bien. C'est-à-dire que si les prix sont plus chers, on va consommer moins aussi de viande.
0: Oui, bien sûr. Après, il y a aussi la question des salaires. Enfin, il y a tout à prendre en compte. Si les gens gagnent mieux leur vie, ils seront enclins à mieux dépenser ou à plus dépenser pour mieux manger. Enfin, je pense que ça peut être un... Si on fait les choses de la bonne manière, en fait, ça pourrait être un cercle vertueux. Mais si on fait que des bouts de scotch et de sparadrap, je pense que c'est un peu mal embarqué.
1: Puis même si on mange que des fruits, légumes, voire des viandes qui viennent de notre région, il faut accepter le fait qu'on ne mange plus de plats exotiques, qu'on mange à peu près la même chose toute l'année en fonction de ce qui est accessible chez nous, quoi. Donc ça veut dire plus forcément de... Bon, le maïs, ça pousse dans le Lot-et-Garonne. Mais plus de légumes ou de fruits qui ne viennent pas de nos territoires français. Et ça veut dire vraiment changer notre alimentation à un point...
2: C'est pas avec le Mercosur qu'on va y arriver.
0: Oui, c'est sûr. Allez, je pense qu'on a fait un peu le tour de cette discussion. Ça nous a beaucoup fait parler, hein, cette question de l'alimentation et de l'écologie. Une nouvelle fois, merci à Angèle pour ce deuxième épisode. Et il y a un troisième épisode à venir la semaine prochaine. Donc ce sera lundi à la même heure. En tout cas, merci aussi à toi, Nicolas, pour ta participation, pour la technique. Et merci à toi, Ismaël.
1: Merci, Mélissa.
0: On va se quitter tout de suite en musique. On vous laisse avec la programmation musicale du moment de Radio Campus Bordeaux, toujours sur le 88.1. Et on vous dit à très vite sur nos ondes.
2: Salut.
0: Salut à tous.
1: Salut.

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2: Qu'est-ce que c'est que ça, sinon? J'ai pas dit d'arrêter. Pourquoi elle chante plus, cette salope?
3: Moi, j'ai pas les mains sur la nuque.
4: C'est un hold-up, oui.
2: Je comprends tout si on m'explique. Ça veut dire quoi, ça?
5: On est hold-upé.
2: Je comprends rien. Articule.
5: Ôte ton casque. Retourne-toi.
3: Les mains sur la nuque, gros bouffi.
6: Mais qu'est-ce que c'est que ce groupe?
2: Je les connais pas, ces violents. Vous êtes la chorale des gardiens de la paix? Vous n'avez pas la prétention d'auditionner à cette heure-ci, non?
4: C'est un hold-up. Où sont les autres?
2: Quels autres?
4: Pas de sens, monsieur Strong. Vous avez affaire à des professionnels. Nous savons tout ce qui se passe chez vous. C'est pourquoi je vous demande où sont vos invités, ceux du vendredi soir.
2: Et le vendredi, on décore à la campagne. Vous seriez pas en train de me faire chier, on serait déjà en route. Pas vrai, Mirette?
7: Bah, il me semble.
4: Ah, l'astucieuse parade. Mes veines, Frankie Strong. Le lion. Terriblement vaine. Nous savons que tous les vendredis, à 21h30, débarque ici une partie du corps diplomatique. Des femmes en sari, des Touaregs.
2: Ah, la partouze berbère. Ben, c'est en dessous, au quatrième.
8: Bravo, chef.
3: Bon, ben, si le pognon est au quatrième, il n'y a qu'à descendre au quatrième.
8: Oui.
2: Voilà.
4: Ben, ça serait la solution de facilité, c'est pourquoi je ne m'y attarde pas. Et puis, ce qui a été conçu pour le cinquième ne se réalise pas au quatrième. On va faire avec ce qu'on a.
3: Bon. Tout le monde au salon?
2: Non. Mais vous entendez ça? Il me donne des ordres chez moi, c'est pas une cul.
9: Il a dit au salon.
4: S'il vous plaît.
5: Là, c'est déjà mieux.
2: Comme ça, d'accord.
3: Vous connaissez Esmeralda?
2: Esmeralda, c'est moi. J'en ai fait ce qu'elle est devenue. Une reine.
10: La reine des putes.

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7: Vous le savez sans doute, le taux de divorce est grandissant et nous pensons bien en avoir mis en évidence une des causes premières, la consommation de margarine. Alors, je vais vous le démontrer en trois points. D'abord, les chiffres, parce que c'est en effet le résultat qui est d'abord basé sur des corrélations statistiques qui mettent en corrélation, donc très nette, la consommation de margarine avec le nombre de divorces. C'est sans équivoque. Alors, bien sûr, ce ne serait pas satisfaisant en l'état. Il y a des explications sociologiques, d'abord. On a pu observer que la consommation de margarine était d'abord, en tout cas l'amorce d'une réflexion sur son régime alimentaire, voire sur la consommation des ressources animales. Et tous ces sujets sont source de conflits dans le couple. Et puis, il y a la nature chimique même de la margarine, notamment composée de vitamine E, qui est parfois utilisé comme antidépresseur et qui peut amener des changements de comportement et donc poser problème. Alors, bien sûr, j'entends déjà des sceptiques qui diront d'abord que les données statistiques ne sont pas nécessairement significatives, mais il suffira de les confirmer dans les années à venir. Enfin, peut-être aussi, la cause qui expliquerait cette corrélation serait externe. Que le changement qu'on pourrait observer dans un foyer serait en fait dû à quelque chose de tout à fait différent que la margarine ou que la relation dans le couple. Non, vraiment, quand toutes les autres explications sont impossibles, eh bien, il faut bien se résigner à accepter qu'il y a un lien direct entre la consommation de margarine et le divorce. Et donc, ce lien de cause à effet est la seule explication crédible, et j'espère vous en avoir convaincu.

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2: Bonsoir à toutes et à tous, il est 18h et vous écoutez Passage, votre magazine culturel quotidien. Comme tous les soirs, on se retrouve ensemble pour faire le tour de la culture. Et ce soir, c'est le tour de la culture musicale avec en partenariat le Crous Bordeaux Aquitaine, puisque la semaine dernière, il y avait la finale du tremplin Pulsation. Le tremplin Pulsation, c'est un tremplin qui vient mettre en avant la création musicale étudiante. Et donc, il y a plusieurs groupes de musique ou des projets plus individuels qui viennent se succéder sur scène. On a pu interviewer la gagnante, avant qu'elle gagne d'ailleurs, qui s'appelle Slader. Elle a tout un univers bien à elle, entre électropop, onirique et prestations assez spéciales, assez atypiques sur la scène, sur la manière dont elle occupe l'espace. En tout cas, je ne vous en dis pas plus, car la musique, c'est avant tout fait pour s'écouter, et rien de mieux que d'écouter l'artiste pour qu'elle en parle elle-même. Tout de suite, je vous propose donc une interview de la gagnante du tremplin Pulsation de cette année, Slader, une interview réalisée par mon collègue Léo Benelbaz. C'est tout de suite.
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5: Slader qui est avec nous au micro. Salut Slader.
6: Hello.
5: Slader, tu nous viens de Strasbourg aussi. On n'a que des Strasbourgeois là ce midi au Crous de Strasbourg et tu fais de la printer pop. Mais qu'est-ce que c'est de la printer pop?
6: Bah, la printer pop, c'est rien du tout. C'est moi qui, qui ai choisi d'utiliser ce nom parce que les étiquettes de genre, c'est toujours compliqué, surtout. Comment dire, à l'heure actuelle, en fait, il y a tellement un mélange de tout et n'importe quoi dans la pop, dans le rap, partout. Et bon, personnellement, je trouve ça plutôt chouette. Et donc, je voulais pas mettre un nom prétentieux qui essaye de s'extraire de la pop pour faire un peu plus distinguer. Et en fait, comme dans ma musique, j'utilise énormément de bruit, de son, de texture, je glitch énormément les voix. Je trouvais ça rigolo d'appeler ça de la pop d'imprimante.
5: Ok. Voilà. Et on va revenir sur l'origine de ton projet musical. Quand est-ce que tu t'es mise à la musique?
6: Bah alors en fait, moi j'ai une histoire un peu particulière avec la musique. J'ai fait beaucoup de choses avant de reprendre des études qui n'avaient rien à voir avec ce que je faisais de base. J'ai toujours aimé chanter. Et il y a 5 ans, j'ai repris ma vie de zéro. Je suis partie à Strasbourg. J'ai un pote qui m'a hébergée le temps de trouver un taf, un appart et de candidater à la fac de musique actuelle. Et donc, en fait, c'est là que j'ai commencé à vraiment m'investir dans la musique. Et un ou deux ans après le début de la licence, j'ai commencé à produire.
5: Ok, et donc depuis, ouais, t'as pas arrêté. Tu sais que c'est ta voie.
6: C'est
5: tu veux aller dans cette direction. Ok. Et avec toi, on plonge dans un univers très particulier, c'est ce qui frappe le plus. Est-ce que tu peux nous le décrire, cet univers?
6: Ben alors, c'est toujours compliqué de faire ça, parce que ce qui est cool, c'est de le voir et de l'entendre, j'espère. Mon univers, c'est un peu la résultante d'avoir grandi en tant qu'ado sur Internet. Donc c'est un mélange de plein de choses, mais je pense que la présence du PC est hyper centrale dans la musique comme dans les visuels. Et donc il y a un côté très numérique et en même temps le côté organique de la voix et les deux qui s'échangent dans ces textures là de temps à autre. Je sais pas si c'est hyper clair.
5: De toute façon, comme tu l'as dit, le mieux, c'est d'écouter et de regarder aussi, alors aussi bien sur scène, mais tu as aussi un clip qui permet de bien nous immerger dans ton univers à toi. Slader, le clip, c'est Freshly Painted Crumbling Walls. Et moi, quand je l'ai vu, tout de suite, j'ai pensé à des... Alors, il est terrifiant, ce clip. Enfin, en tout cas, moi, il m'a terrifié dans le bon sens du terme. J'aime beaucoup avoir peur. Ça m'a fait penser à The Ring, à The Witch de Robert Eggers, à l'esthétique de Giger aussi. Mm-hmm. On pense à Alien, mais aussi à du David Lynch. C'est frénétique, à du Gothica. Enfin, qu'est-ce que c'est ce clip? Bon sang, Slader.
6: En fait, je voulais arriver avec un truc qui direct posait l'univers. et qui présentait, c'était un peu une introduction de moi au monde, quoi. Et donc j'ai commencé à avoir des idées. Comme je viens pas de la musique de base, je compose. J'ai tendance à dire que je suis pas vraiment musicienne. Je pense pas les choses comme ça. Et quand je compose, j'ai l'impression de peindre un peu des trucs que j'ai dans ma tête. Et donc très vite, le visuel vient avec les sonorités. Et effectivement, il y a des grosses influences un peu horreur, sci-fi, qui me tiennent énormément à cœur. Et dans lesquelles, justement, en tant qu'ado et jeune adulte et adulte. Étant une femme qui répond sur certains points et sur d'autres points pas vraiment aux attentes de la féminité, je pense qu'on est beaucoup, et puis dans la communauté queer aussi, il y a une attache à la figure de la féminité monstrueuse et un moyen de trouver une représentation là où on l'attendait pas. Et Alien est hyper connu pour ça. Enfin, moi, la première fois que je l'ai vu, comme beaucoup de monde, quoi. Mais je pense que c'est resté imprégné, tout ce truc autour de l'espèce de slime et tout. Ouais. Ça, c'était rigolo à concevoir aussi.
5: Oui, il y a du slime dans ton clip.
6: Ouais. C'est du gel de lin, en fait. Voilà. J'avais des cheveux hyper soyeux après et très très froid.
5: Okay, c'est le même genre que la baffe de l'Alien. Hein.
6: Oui, c'est ça. Ouais. Je voulais un truc qui soit un peu. Et voilà. Et puis il y a ce rapport au corps. Il y a une espèce de nudité quasi. Mais je voulais que ce soit quelque chose qui confronte, enfin qui responsabilise le regard du spectateur face à cette nudité. Et donc si il choisit de la sexualiser ou non, et l'empêcher de le faire sans se poser des questions.
5: Oui, c'est ça, c'est une nudité qui n'est pas érotique, en fait.
6: Bah, érotique, c'est pas forcément un souci, mais c'est c'est le regard de la personne sur ce corps. Elle est obligée, j'espère. Si elle décide de sexualiser ce corps-là, ce corps qui est le mien, elle doit le faire en se confrontant à cette ambiance hyper malaisante, quoi. C'est de créer un inconfort voulu. Voilà, j'allais quelque part et j'ai oublié. Et oui, du coup, je travaille avec Loïc. Vous trouverez, il est crédité partout sur mon Insta, le clip partout. Voilà. Je travaille avec Loïc sur tout ce qui est vidéo. Et donc lui aussi, il a des influences trop cool. Il a fait un taf de malade pour m'aider à orienter et pour lui prendre ses décisions de réal et pousser le projet à fond. Et il y a aussi, du coup, j'avais dessiné des costumes. Il y a les Badass Petals qui étaient là l'année dernière. En fait, c'est elles qui les ont réalisés qui ont rajouté leur grain de sel. En fait, on a une petite équipe de potes sur les visuels. Et donc moi, j'ai un peu un travail de... je suis directrice artistique, quoi, sur tout ce qui est visuel. Et donc ça me permet de superviser le tout. Et tout le monde rajoute son petit grain de sel. Et donc en fait, je sors de tout l'aspect production et enregistrement que je fais toute seule. Ce qui est hyper cool aussi, j'adore. C'est une liberté créative de fou. Mais après, quand j'arrive à la phase visuelle, il y a ce truc de... On crée une œuvre ensemble et ça, c'est vraiment très cool. Donc allez regarder ce qu'ils font, c'est super. Les Badass Petals, incroyable. Voilà.
5: La Badass Petal qui était là l'année dernière et Slader qui est tout aussi incroyable. Ce qui est bien, c'est que la communication autour de ton projet rejoint cet univers. C'est très cryptique. Quand on veut se renseigner sur toi, on tombe sur des lignes de code. C'est du faux code, évidemment. On se dit, mais où est-ce qu'on est? On pense, je sais pas, aux sociétés secrètes, je sais pas. Ça regroupe plein de choses. En tout cas, aujourd'hui, t'as sorti un EP.
6: Ouais.
5: A Stain on the Mighty Empire. Dans quel voyage musical on embarque au fil des pistes?
6: Oh là, c'est très variable. Je me laisse énormément de liberté sur le genre. Je pense, j'espère, qu'il y a un fil rouge dans les choix de sonorité, de texture toujours, et dans les ambiances. Mais c'est un peu un voyage récapitulatif de mes dernières années, l'entrée à la fac, être confrontée à un certain milieu. Et un truc de... J'avais besoin de sortir des choses des années d'avant encore, et de faire un peu une clôture de chapitre. Et d'amener ce personnage, c'est ce que moi je suis devenue aussi. Mais évidemment, poussée à l'extrême, je ne me contentionne pas au jour le jour. mais arriver avec cette espèce de bloc hyper chaotique dans les styles, mais qui propose un petit peu un voyage, c'est pensé comme... Il y a une continuité, il y a une évolution, il y a une espèce de résilience à la fin aussi. Et... je ne sais pas si j'ai autre chose à dire.
5: Et comment tu t'y prends pour composer? Donc tu nous as dit que ta musique, elle est empreinte de ton état, de ce que tu as traversé, de ton passé. Mais concrètement, comment tu t'y prends? Dans quel état tu te plonges? Sur quelles émotions tu te bases pour composer vraiment et coucher cette musique?
6: Ça part souvent de faire n'importe quoi sur Ableton, mon logiciel de composition. Non, prendre des sons ou même des VST, enfin des plugins, comment dire, des reproductions d'instruments en gros, et ne pas du tout les utiliser comme ils sont censés être utilisés. Donc en fait, ça me donne un point de départ qui a déjà une ambiance, un truc un peu étonnant. Et à partir de là, ça me guide. Et ensuite, c'est un peu un aller-retour entre l'émotion que ça amène chez moi et à quoi dans ma vie, dans qui je suis, cette émotion est rattachée. Donc là, ça revient nourrir la musique en retour, en gros.
5: Et qu'est-ce que ça donne, Slider, sur scène ?
6: Bah, sur scène, c'est marrant parce que les jurys, le public, ils ont vachement ce truc de « mais est-ce que c'est une performance ? Est-ce que... ?» Et en fait, bah, pour moi qui ai grandi sur Internet beaucoup en tant qu'ado, j'ai beaucoup grandi avec la culture pop états-unienne. Et donc, ça, si tu fais de la pop, tu fais un show, tu fais un truc qui est complet. Et donc, bah, c'est un travail de lights, un travail de son, un travail de scéno, un travail corporel aussi, pour que tout se rejoigne, quoi.
5: Ok.
6: Donc, c'est pas que c'est une performance d'art moderne chelou. Après, bon, chacun le vit comme il le veut et c'est super. Pour moi, c'est le minimum de ce qu'il faut quand on fait de la pop, dans cette énergie-là en tout cas.
5: Donc ce soir, tu participes à la grande finale nationale des Pulsations, le concours du Crous, le concours musical du Crous. Déjà, dans un premier temps, qu'est-ce qui t'a donné envie de te lancer ? Parce que c'est un travail qui dure des mois. Hein. D'abord, il y a une sélection aussi localement, donc à Strasbourg. Là, t'es à la finale. Bah, tu peux nous raconter un petit peu ta motivation ?
6: Alors en fait, la première année où je suis arrivée à la fac de musico à Strasbourg, en fait il y a un cours où on nous met en groupe, c'est l'enseignant qui décide parce que personne ne se connaît, et donc on doit amener des compos toutes les deux semaines, et enfin j'envoie faire un travail de groupe, et il se trouve que je me suis retrouvée avec un groupe de musiciens beaucoup plus jeunes que moi et hyper talentueux, hyper chaud, et en fait ça a bien matché musicalement. Et donc on avait participé au régional une première fois en L1, et ça avait été une expérience hyper cool. Donc là, quand j'ai lancé mon projet, enfin quand j'ai commencé à rebosser les morceaux et à me dire allez là on les sort, on fait quelque chose de concret, c'était un peu logique parce que c'était un moyen d'avoir aussi avant, parce que je voulais sortir absolument des sons, parce que c'est de la musique qui de base est pensée comme de la musique de, enfin c'est du studio quand même, parce que ouais. Enfin, c'est pas comme du rock où c'est naturellement du live. Il faut le penser aussi différemment. Et je me suis dit, bah, vas-y, je postule. Et si je suis prise comme ça, je synchronise ma date de single, enfin de sortie de single, pas trop loin de cette date de concert. Et ça me fait déjà une petite base de public qui, j'espère, sera conquis. Et puis au final, ça a beaucoup plus marché que prévu. Donc je suis là.
5: Et comment tu l'as vécu alors jusqu'ici cette expérience, c'est vrai?
6: C'est un rush absolu.
5: Ah ouais.
6: Parce que du coup moi j'avais les 4 morceaux de mon EP et c'est tout.
5: Ah oui.
6: Et donc en fait il a fallu agrémenter pour les lives, et donc là particulièrement où c'est plus long, pour les régionales j'avais 20 minutes en fait, donc ils ont été hyper généreux de me laisser passer. Ils savaient pas que j'avais 20 minutes, je l'ai pas dit avant, mais bon, ils ont assez aimé pour se dire allez, on pousse quand même le projet.
5: Okay.
6: Et donc là, il a fallu que je rajoute, que je compose rapidement, avec en même temps gérer toute la sortie de l'EP, le marketing, monter les vidéos, faire tout le tintouin quoi. Et en plus de ça, réfléchir, ok, comment on réadapte le show, comment on fait pour faire mieux. Parce qu'une première date, c'est toujours le moment où tu te dis ah bah dans ma tête c'était comme ça, mais là le résultat va falloir bosser. Et donc comment je le vis, je suis complètement à l'ouest là. Voilà.
5: Tu es ballotté par le concours,
6: oui,
5: par le
6: ça.
5: Rythme en fait.
6: Je suis, et puis il y a un moment où je vais me poser et je vais dormir 18 voilà. heures et je vais être là, ah waouh, c'était super chouette.
5: Déjà t'as traversé la France pour participer à cette finale.
6: Oui.
5: C'est déjà quelque chose. Et donc il y a forcément, qui dit concours, il y a des prix. Dans ces prix, il y a de l'argent, mais il y a aussi un accompagnement professionnel pour le projet. Toi, concrètement, pour Slider, qu'est-ce que ça te permettrait en fait de remporter ces prix ?
6: Je me suis pas renseignée sur les prix.
5: Ah, mais c'est dingue, tous les groupes cette année ne savent même pas ce que c'est le prix. C'est génial.
6: C'est,
5: tant de modestie,
6: de fair play. Je pense qu'on est tous juste hyper contents d'être là, d'avoir été sélectionnés, d'être sur un truc national. Enfin, c'est hyper valorisant. Les prix, bah, en fait, déjà, là, ça nous permet de ramener un nouveau public, de bouger de notre zone locale, c'est hyper important. Ça nous permet de rencontrer des pros. Ça nous fait, il y a une Capta Live, ça, c'est un prix en soi, c'est ouais. Ça coûte
5: oui,
6: super
5: en fait,
6: cher.
5: Voilà, c'est enfin, déjà c'est... une victoire de participer, quoi.
6: Bah, pour faire du booking, tout ça, derrière, enfin, c'est des outils qui sont très précieux et qui vont être des énormes économies de temps et d'argent pour nous derrière, donc ça, c'est super. Puis jouer avec des artistes, enfin avec tous les autres artistes, là, les 5 sélectionnés, c'est un cadeau de ouf. Et après, le reste, c'est du bonus, quoi. Évidemment, on ne crache pas sur l'argent en tant qu'étudiant artiste.
5: Oui.
6: C'est super. Mais un accompagnement, bah, c'est génial. On a tous besoin. On est obligé d'apprendre à faire 15 métiers alors que déjà, faire de la musique, c'est compliqué. Donc, avoir un accompagnement pro, c'est aussi se libérer de la place pour le créatif, quoi.
5: Donc toi tu l'as dit tu es en musicologie hein, t'étudies la musicologie, donc ça se goupille pas mal avec ton projet musical avec Slider.
6: Ouais.
5: Qu'est-ce que t'aimerais adresser comme message aux étudiants qui comme toi se sont lancés, ou il y en a aussi qui aimeraient se lancer mais qui se disent bah ouais, mais je fais des études, je peux pas faire de musique à côté.
6: Bah c'est une réalité en fait. Enfin J'ai pas envie d'avoir un discours culpabilisant à la con si tu veux.
5: Ah mais sois honnête et sincère.
6: Ah ben non mais justement, je suis très honnête. Enfin, on vit dans une société. Tout le monde n'a pas le luxe d'avoir du temps pour la musique, faire de la musico. Enfin, faire ce parcours en musico, par exemple. Moi, ça m'a permis d'avoir une bourse, de rencontrer des gens dans le milieu et d'avoir du temps pour faire de la musique. Parce que ce qu'on me demandait de faire en cours, c'était de la musique en plus de cours sur le baroque et bon voilà. Donc faites au mieux, ne vous culpabilisez pas. Si vous avez envie d'y aller, allez-y. Et surtout, moi ce que j'ai envie de dire, c'est toutes les personnes qui se sentent pas légitimes, beaucoup de meufs, et beaucoup de personnes qui viennent pas de milieux un peu bobos, bourgeoisie culturelle et tout, sauvez-nous, venez dans les musiques actuelles, à l'aide. Non mais vraiment, enfin, vous êtes légitimes, on a besoin de votre parole, et de toute façon... En fait, c'est ce que vous faites que la bourgeoisie repique derrière pour le vendre la version lissée. Donc par pitié, venez, soyez pas lisse. Et il y a des gens qui auront envie de vous entendre. Et si vous sortez un son par an et que c'est pas possible de faire plus, et bah c'est déjà super. Et perdez pas la sécurité pour vous dire je lâche tout. Si vous avez la possibilité, faites-le, c'est génial. Par exemple, si vous pouvez faire une fac de musico, ça va vous donner ce temps-là, c'est super. Si vous n'avez pas la possibilité, faites juste pour vous faire kiffer, et peut-être qu'à un moment vous aurez un emploi assez stable pour vous consacrer plus à la musique et faire une transition progressive. Soyons réalistes. Et faites des tremplins, mais faites-le pour gagner du public. Le jury, c'est cool, mais en même temps c'est pas pour eux que vous faites de la musique, donc prenez ce que vous avez envie de prendre et le reste ça dégage, et de toute façon c'est le public qui décide au final.
5: Le message est passé, merci beaucoup Slider. Qu'est-ce qu'on peut te souhaiter pour la suite ?
6: Du succès.
5: Tout le succès que tu mérites.
6: De l'argent, du bonheur, comme tout le monde. Et une victoire de la gauche en 2027. La gauche, la vraie.
5: Merci beaucoup d'être venu dans Café Campus. Slider, on te souhaite évidemment bon courage pour cette finale. Un bon retour à Strasbourg par la suite. Et puis on va se quitter en musique avec un de tes titres.
6: Ouais.
5: Qu'est-ce qu'on écoute ?
6: Bah, le single.
5: Donc voilà. Freshly Painted Crumbling Walls.
6: Désolé pour ces noms à rallonge.
5: Mais ça sent très bien, il y a un petit flow quand on le dit.
6: Bah c'est cool.
5: On peut le répéter comme ça, il y a un flow qui s'installe. Merci encore, bon
6: Merci
5: courage
6: à toi.
5: Et à très bientôt.
6: À bientôt.

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2: C'est à présent la fin de cette interview et c'est déjà la fin de Passage pour aujourd'hui. Un grand merci d'avoir été à l'écoute. Tout de suite, on se quitte en musique avec le titre Feathers Are Falling de James Yoxton. Et pour la suite des programmes, à 19h, ne ratez pas PAD en direct, présenté par Didier Oud. En attendant, on vous laisse avec la programmation musicale du moment et surtout, on vous souhaite une excellente soirée tout ensoleillée. Il fait beau, profitez-en. Et puis moi, je vous dis à très bientôt et à demain.

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0: ZPB Blues, c'est sur un album de, qui est paru en 2002. René Lacaille à l'accordéon et Bob Brosman à la guitare, aux guitares, à la fois des guitares hawaïennes, des guitares espagnoles et puis ce charango là qui est une guitare de la cordillère des Andes. Ils sont accompagnés, René Lacaille et Bob Brosman, par Joël Gontier et puis Bernard Marca aux percussions. Ça c'est un disque magnifique, ce disque Dig Dig, parce que c'est à la fois toute la musique blues, tout l'univers blues de Bob Brosman, et puis bien sûr cette musique de La Réunion jouée par René Lacaille, ce Maloya. Et à propos de Maloya, eh bien, sachez que, enfin, vous y étiez peut-être, hein, puisque Daniel Waro, qui est ce grand poète du Maloya, Daniel Waro est passé par Bordeaux. C'était jeudi soir. C'était à la guinguette Alric. C'était un moment incandescent, un véritable brasier. Il y avait des centaines de personnes qui étaient là. Et d'ailleurs, la musique a commencé même avant que le concert commence, parce que les gens dansaient. C'était le dernier virage de Daniel Waro, puisque Daniel Waro a terminé sa tournée européenne et ne reviendra plus, ou alors peut-être pour faire un one shot, c'est-à-dire un concert ou deux pour qui voudra le programmer. Daniel Waro et ses musiciens, ils ont terminé cette tournée européenne au Cabaret Sauvage à Paris, c'était dimanche, et puis là, ils doivent être déjà à la Réunion. On avait rencontré Daniel Waro il y a quelques années à l'occasion d'un de ses passages au Rocher de Palmer, et c'est cette interview qu'on vous propose d'écouter dans PAD prêt à diffuser et sur Radio Campus Bordeaux. Tout de suite dans les loges sans jeu de mots, hein, avec Daniel Waro. On est le mercredi 26 novembre 2019, on est au Rocher de Palmer à Senon. Le 27 ? Ah oui, vous avez raison. On est le 27 novembre, mercredi 2019. C'est l'anniversaire de ?
1: Madame.
0: Ah, vous lui avez souhaité ?
1: Oui, à l'aise. À l'aise. J'ai souhaité l'anniversaire, oui. Petite attention, on est loin. Donc, c'est elle qui assure derrière, pour les enfants, pour la maison, pour tout. On travaille ensemble, en fin de compte. Souvent, on dit, le bonhomme, il va travailler, la femme ne travaille pas. Alors que non, si on se met à la place de la femme, là on voit qu'il y a du travail. Et on voit que là ça mérite vraiment un salaire. Je suis payé pour deux grandes personnes et pour une famille entière.
0: Alors c'est donc Daniel Waro qui nous parle et qui nous explique qu'aujourd'hui c'est l'anniversaire de sa dame. C'est une interview pour Radio Campus Bordeaux et pour Alternante FM. Daniel Waro, aujourd'hui à Senon et dans beaucoup de coins en France, il pleut, il y a énormément de vent. Est-ce que vous aimez ça, ces temps de tempête ?
1: Alors les temps de tempête, nous quand on était gamins, quand il y avait le cyclone, on était contents parce que ça faisait un peu de remue-ménage. Nous, on avait quelques volailles, bon, on s'entassait dans une seule pièce et il y avait toujours une volaille qui était prête à, qui a été écrasée plus ou moins et donc on la cuisait. Donc c'était bien d'avoir un peu de viande à ce moment-là. Bon, c'est un plaisir de voir les ravines couler, les tempêtes, donc ce côté-là, oui, et toujours. Après, quand on grandit, on a la responsabilité de la maison, les gamins, ou l'eau qui coule avec l'abondance, ça c'est un peu plus délicat, avec les vents sur la tôle, les branches. Donc, oui, les tempêtes, ça fait un petit peu peur quand même. Oui, avec qu'en plus, il y a des endroits où c'est très fragile, les arbres ou les maisons, des fois mal construites aussi, hein. Je crois qu'il faut construire solide. Moi, je suis plutôt dans le solide.
0: Bon, il fait beau à la Réunion. J'ai vérifié la météo. Il fait beau. Il va pleuvoir, je crois, jeudi à Petite France et au Brûlé.
1: Oh, non, mais ça, c'est la Réunion, la météo, il faut se méfier. Des fois, il y a un temps général, mais c'est rare que c'est un temps général. C'est toujours des microclimats, des espaces réservés comme ça. Il y a la pluie là, juste à côté. Et après, il y a le soleil. Après, d'autres endroits, il pleut, tout ça. Nous, il manquait beaucoup de pluie où j'habite, dans l'ouest. C'était sec. Donc là, on mérite beaucoup de pluie. On a besoin de pluie. Dans la Réunion, en général, on est content quand il y a la pluie. Parce que, sauf la météo, quand la météo annonce, elle annonce toujours les présentatrices ou les présentateurs parlent toujours qu'on n'a pas de chance, quoi. Il n'y aura pas de soleil, donc, alors que le planteur qui a besoin d'eau, ou nous, tout simplement, nous, on est en association, on fait travaux avec les gamins, donc on s'occupe d'un petit terrain, on a besoin d'eau. On est content quand le ciel lâche un peu d'arrosage.

0: Quand vous parliez de l'anniversaire de votre femme, vous disiez que vous étiez loin. Ici, on est donc en métropole. Parce que je rappelle aux auditeurs que La Réunion, c'est la France aussi. Vous vous sentez loin de La Réunion ?
1: Ben moi, j'ai toujours dit La Réunion et la France. J'ai jamais dit en métropole, par exemple. Là, je viens de dire, mais pour dire que je ne le dis pas. Et même les hommes politiques, tous les gens, même Michel Debré qui disait la patrie, tout ça, la France, lui-même, il se trompait souvent, il disait la France pour l'Hexagone, pour la métropole, tout ça. Et il se corrigeait en disant France, métro. Et il se rattrapait en disant métropolitaine. On est loin, oui, on est loin. Mais c'est la France qui est loin de La Réunion, pas La Réunion qui est loin de la France. Il faut voir ça aussi comme ça, pour relativiser, pour ne pas être, entre guillemets, dépendant d'une espèce de métropole, de centralisatrice, colonisatrice, et voilà, colonialiste.
0: Michel Debré est mort et enterré. Il y a beaucoup d'eau qui ont coulé dans les ravines depuis. Mais est-ce que la Réunion, ça reste quand même une colonie? Ou alors, est-ce qu'on est quand même dans un système néocolonial, tout de même, encore, en 2019?
1: La façon dont c'était fait, de toute façon, on est toujours à la merci. Donc, c'est toujours une dépendance d'un système. En plus, aujourd'hui, c'est colonisé par des grandes entreprises, par des entreprises, des multinationales. Donc on est encore colonisé d'une autre manière. On est dépendant, on est toujours à la merci. On mange beaucoup de riz, mais on plante pas le riz. L'argent qui est accordé par l'État repart dans les poches des privés. Donc c'est toujours une situation qu'on appelle coloniale ou colonialiste ou impérialiste, ou en tout cas centraliste, c'est toujours une situation insupportable, bien sûr. Après, il y a du bon et du mauvais dans tout ça, hein. c'est pas, on condamne pas tout ça, mais moi j'ai toujours combattu depuis petit dans un mouvement autonomiste, donc pour quand même nous accorder à nous-mêmes un certain regard sur notre destin, sur notre destinée. J'ai appris à planter le maïs, à planter ce qu'on mangeait. Donc ça, c'est pas rien dans ma formation, dans ma philosophie. Aujourd'hui, on parle beaucoup de respect de l'environnement, des écosystèmes, tout ça. Moi, j'ai eu la chance de vivre ça étant plus jeune, étant petit. Donc avoir cette philosophie du respect de la nature, du respect... Ne pas dire qu'on va tout maîtriser, on va tout couper, on va tout hacher. L'homme commande la nature, non. Il faut vraiment être ami avec la nature si on veut tenir le long terme. Et c'est le long terme qui compte, c'est ça qu'il faut voir. Et pas se fourvoyer en utilisant tout aujourd'hui, pas voir demain. C'est ce qui nous arrive à la planète. On parle de réchauffement climatique, on parle d'énergie fossile, tout ça. Donc on va vers le mur. On est obligé de tenir compte des fourmis qui nous piquent, parce qu'on partage le sucre de la canne ou le sucre du maïs avec les animaux. Et il faut, ça donne tout de suite une philosophie, une façon de voir la vie, où ça s'équilibre plus ou moins. Et il faut se bagarrer, il faut pas faire sa place, mais pas vouloir tout entreprendre, tout écraser, tout égaliser. Et faire des grands champs, des grands trucs, après on vient à coup de pesticides, on va dans le rendement, on va dans le pressé, dans l'argent à tout prix, dans l'argent facile, tout ça. Moi je suis pas dans cette démarche-là, même quand on fait de la musique, c'est pareil. Moi quand je fais de la musique, les autres, je sais pas. Mais si j'ai à manger avec, c'est tant mieux. Mais il faut pas que l'argent m'éblouisse. Que je vois vraiment mon intérêt, c'est-à-dire quand je chante, il faut que je sois libre de n'avoir pas profité bêtement des choses ou de l'argent ou des envies comme ça, un peu de bas instinct ou de rendement, de vouloir faire le top 50 et tout ça. C'est des ambitions, mais moi personnellement, ça, c'est pas ça qui me motive. Ce qui me motive, c'est de partager, c'est de ressortir tout ce que j'ai reçu. Ce que j'ai reçu, c'est une bénédiction. Une bénédiction par la musique, par l'apprentissage de la vie, de la nature, par l'entourage des gens, des anciens et des plus jeunes, par l'amour, par la beauté, par ce qui fait le vivant, en fin de compte. Moi, j'essaye de respecter le vivant. Je ne veux pas dire que je réussis, mais c'est un peu qu'il faut tendre, vers quoi il faut tendre, pour être bien, pour être tranquille, pour respecter la nature, c'est se respecter. C'est... Parce qu'on est, on est nature, nous aussi. Nous, on est dans la biologie, on est dans le vivant, une harmonie, c'est une harmonie. Il faut trouver l'harmonie pour être guéri, pour pas être malade. On voit bien qu'il y a, quand il y a des déséquilibres, quand on est dans une voiture, dans un embouteillage, comme à La Réunion, hein, d'ailleurs, tous les jours, passer une heure, deux heures de temps avant de prendre proprement son travail, c'est maladif, ça devient stressant et ça développe des cancers, et après on bouge plus, on marche plus, on fait plus d'efforts, il n'y a pas de transport collectif, donc ça fait une autre lien social où chacun pour soi, chacun son chariot, chacun... C'est ça qui m'encolère un peu, qui m'enrage un peu, voilà, sans me prendre la tête non plus. Il faut que j'arrive à prendre la distance, même par rapport à ce qui me fait colérer.
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1: Vous parliez de riz que les réunionnais ne cultivaient pas. Alors on a commencé par parler météo, on a parlé un peu politique et sociale, on va parler musique. Vous avez déjà commencé à en parler, Daniel Waro. La musique, c'est le riz que vous cultivez.
2: Exactement, je cultive à ma manière, j'ai l'esprit planteur, on est petit planteur, donc j'ai grandi comme ça. Donc après je continue à m'occuper un peu d'une espèce d'agréable un peu. On était dans l'utile, moi j'ai grandi dans l'austérité, c'est-à-dire que mon père, il voulait pas qu'on joue, il voulait pas qu'on fasse de la musique, il voulait pas toutes ces fantaisies, ces vacances-là, il voulait pas ça. Il voulait qu'on soit tout le temps l'esprit à l'ouvrage, à chercher des herbes pour les bœufs, à chercher du bois, à planter, à couper la canne, à couper le maïs, à planter le géranium. On a appris toutes ces choses-là extraordinaires, mais d'une manière plutôt dans l'utile. Et au fur et à mesure, quand je découvre le maloya aussi, quand je découvre la musique, je découvre la part, en guillemets, artistique, spirituelle, pas nécessaire aux yeux de mon père, qui était dans le matérialisme, soi-disant. Ça aussi, ça veut rien dire, hein, mais il était comme ça dans une espèce de rigueur qui nous a rendu service pour apprendre à planter tout ça. Mais il manquait, je dis toujours, le maloya est la fleur qui m'a manqué à mon enfance. Et parce qu'il y a manqué de tendresse, j'ai manqué de, d'après moi, d'amour, de tendresse, de soin. Et avec le maloya, avec la musique, avec tout ça, je rattrape le temps perdu, en guillemets. Et à ce moment-là, je cultive d'une autre manière. Je plante plus le maïs qu'on mangeait, mais j'essaye de semer les mots, la poésie, l'agréable, la tisane, le soin, c'est un médicament, c'est du lien. Donc, de se mettre ensemble, de vibrer ensemble, de faire de l'émotion. Au départ, je ne sais pas ce que c'est l'émotion vraiment. Je vois le maloya avec Fiammaviri et je suis frappé, donc c'est ça l'émotion. Mais je ne me rends pas compte, je me dis, je suis dans un mouvement politique, dans un appareil politique, on a des messages à passer, donc ce maloya-là, c'est aussi le message politique, tout ça. Et en fin de compte, après, on se rend compte que ce n'est pas un message politique dans le sens politicien ou d'appareil politique. C'est pas des slogans, c'est vraiment une nourriture qu'il faut arroser, planter, distiller. C'est une manière d'être, c'est une philosophie, c'est quelque chose qui fait du bien personnellement. Et quand on va à l'extérieur, on va vers des gens qui ne comprennent pas la langue, par exemple, on se rend compte qu'ils sont touchés. Donc c'est pas seulement une idéologie ou des messages bien délimités politiques. C'est une émotion, c'est dans la voix, c'est dans la danse, c'est dans la présentation de tout ça d'une façon globale, d'une façon humaine. Au fur et à mesure, on sent qu'on a une humanité à partager. On vient de l'esclavage, de pays trop petits, d'une langue qui n'est pas une langue, de tout ça, de ce conflit de mélange qu'on a pour aspirer à une humanité et pour partager cette humanité qui est riche d'un tas de mélanges, justement. Et c'est pas un conflit, ça doit pas être une tare. Donc il faut travailler à ce que ça soit libérateur et non pas écraseur ou étouffant. Donc moi je travaille pour ça parce que les mots c'est important. J'aime les mots, j'aime la poésie, j'ai grandi aussi avec je dis parler d'utile, mais en fin de compte dans la culture, dans la langue, il y a beaucoup de fantaisie, d'humour, de métaphores, de devinettes, tout ça. Et ça nourrit l'âme, ça nourrit la poésie, le sens des mots. Et avec le côté dialectique aussi du parti communiste, du matérialisme, tout ça, en étant à l'école aussi, ça fait un cocktail un peu explosif, hein, et nourrissant, parce qu'il y a l'école, il y a les mots, il y a la culture, il y a la langue, il y a le travail où on plante à manger, tout ça. Ça donne la liberté, ça donne la force. Et je me rends compte au fur et à mesure que j'ai un rôle, je suis un intermédiaire. je reçois beaucoup. Et ça déborde, donc, et c'est ça qui me fait vivre, c'est de partager, de recevoir, de partager, de recevoir, de partager, pour prendre mon équilibre, prendre ma place, tout simplement. Pas une place qu'on va écraser les autres pour aller, non, faut, simplement on est en équilibre avec les autres, en équilibre avec la nature, en équilibre. On est à ce moment-là un élément du vivant. C'est comme ça que je vois les choses. Hein. Donc je plante, je sème. La voix, les mots, la mélodie, l'harmonie. Et voilà, c'est ce partage-là qui est intéressant.
1: Alors pour expliquer, vous parlez du Parti communiste, c'est bien sûr le Parti communiste réunionnais. Il faut savoir que le Parti communiste réunionnais, il a quand même contribué à sauver le Maloya, le créole, etc., qui étaient repoussés, négligés, ou alors officiellement, quasiment officiellement oubliés par les autorités françaises. Vous parliez également de Firmin Viry. Vous pouvez nous expliquer qui il était ou qui il est?
2: Oui. Quand on parle d'interdit, par exemple, du Maloya, il n'y a pas d'écrit d'interdit. Bon. Ce qu'il y a, c'est que Il y a une censure politique, il y a une répression politique, surtout des années 50-60, qui empêche tout attroupement, qui empêche tout regroupement de personnes. Donc la musique fait partie de ce côté regroupe. On appelle ça tapage nocturne, et toute raison est bonne pour empêcher les gens de pratiquer le maloya, qui se joue aussi dans des cérémonies d'hommage aux ancêtres, que les gens vont dire, ça, c'est la sorcellerie, c'est ci, c'est ça.

qui ça, c'est une super chose, mais ça c'était tellement fait dans la violence qu'il y a des restes, il y a des conséquences, il y a des séquelles. Et aujourd'hui, c'est pas réglé non plus. Moi, je chante la bâtardité pour dire ce mélange-là, pour dire on est des humains, on est magnifique, on est au rang d'humain. Et il faut se hisser au rang d'humain. Et c'est difficile. Donc, c'est ce côté tambour, ce côté africain, ce côté malga, ce côté noir, ce côté pas blanc, ce côté pas catholique, qui est censuré. Mais par les gens eux-mêmes, même par les gens qui pratiquent la cérémonie, eux-mêmes, ils continuent, par exemple, à marquer le coup, par exemple, en cachette, ou même après, quand ça redémarre, mais avec toujours un tabou, toujours avec une honte, pas une totale liberté. Dans les années 60, 70, il y a une répression politique, il y a Debré, il y a les enfants de la Creuse, il y a l'ordonnance Debré de 15 octobre 60, il y a tous ces interdits-là. L'accord de dignité de Paul Vergès, poursuivi pour atteinte à la sûreté de l'État, il y a tous ces interdits-là. Et on se bat un peu en marronnage, un peu en clandestinité. Donc on se bat pour tout ce qui nous fait, ce qui nous constitue. Et ce Maloya revient par l'intermédiaire de Firmin Viry, qui est une famille qui est dans le PC depuis longtemps, depuis 59, où ils allaient jouer en cachette. Donc eux, ils connaissent vraiment l'interdit, ils vivent ça. Nous, on est petits, dans les années 60, on entend parler du Maloya dans les SEGA qui sont autorisés. SEGA, bien gentils, qui ne sont pas menaçants pour le pouvoir, en tout cas, voilà. On entend parler du Maloya, mais on ne sait pas ce que c'est le Maloya. Et c'est par l'intermédiaire du Parti communiste, avec une famille comme Firmin Viry et d'autres, mais principalement Firmin Viry, Céline, Simon Lagarrigue, dans le sud, avec Bois d'Olive, Ligne Paradis, Condé, Concession, tout ça, à repartager ce Maloya, à re-offrir ça. Et les gens découvrent, tous les gens quasiment découvrent le Maloya, en tout cas sous sa forme musicale, sous son expression, la danse, l'expression, le mot. Et moi je suis au premier rang, au premier loge, parce que, étant moi-même dans le Parti communiste, étant un peu animateur dans la fête du journal pour pouvoir faire la loterie, pour servir dans les bars, pour servir dans le restaurant, je suis jeune. Et à ce moment-là, je découvre le Maloya Ça me secoue, et c'est à partir de là que je prends ce chemin-là. Chemin où je n'étais pas prévu d'être musicien, parce que on aimait chanter, gueuler dans les champs pour le plaisir ou pour se donner du courage. Mais jamais j'ai pensé que de venir monter sur une scène. J'aimais amuser la galerie. L'école, pour moi, c'était les vacances, comme je disais tout à l'heure. À la maison, c'est les corvées, le travail. Et à l'école, j'étais assez à l'aise ou assez intelligent pour, en gros, appréhender tout ça et maîtriser un peu la langue française, l'autre, les mathématiques, tout ça. Donc, je me foutais un peu du zéro que je pouvais gagner si je rendais une page blanche. J'étais déjà dans une démarche comme ça, avec une force, et je me faisais plaisir, je faisais rire. J'étais en désobéissance déjà avec les professeurs. Je l'ai charmé aussi en même temps, parce que j'avais aussi la carte de l'intelligence, la carte d'être doué un petit peu pour les choses. Donc il y avait le côté aussi charme et turbulent et emmerdeur, quoi. Emmerdeur, un vrai emmerdeur. Moi j'étais petit. Et parce qu'il y avait une rage, une envie aussi, sûrement, d'amuser ou d'exister, d'être aimé, d'être tout ça. Et sûrement ça a construit, ça a prévu l'avenir après, que je sois au centre, au milieu de la scène, en public comme ça. Et c'est ce Maloya-là qui me raccorde avec tout ça et qui me fait retrouver les tambours tamouls, les tambours malba, et tout ce que j'ai vécu. Étant petit, j'ai vu, j'ai suivi, j'ai poussé les chariots, fleuri dans les processions. Tout ça, le Maloya vient pour me mettre en accord avec tout ça et m'enraciner encore plus, me solidifier encore plus. Mais au départ, on est militant de cette musique, pour cette musique. On est militant pendant 20 ans, on n'a pas d'argent avec ça. On n'est pas dans une carrière du tout. Et je ne me vois même pas aller à l'extérieur. Entre-temps, j'ai été à l'extérieur, mais en prison, donc pour aller à l'intérieur... 2 ans, donc, j'ai déjà donné d'être allé en France. Donc, je ne suis pas pressé d'aller en France, ni d'enregistrer, ni de faire, voilà. Et puis, on met un pied dedans au fur et à mesure. On découvre, on comprend qu'on a sa place, entre guillemets. On a sa place et qu'on peut aller chanter en France ou ailleurs. Qu'on peut, au fur et à mesure, remettre sa part de...

de langue française qu'on a, comme culture, tout ça, au service de sa créolité, de sa réunité, de son sens de la liberté ou de ce combat-là. Et ça, c'est au fur et à mesure, parce que les choses sont raides au début. Il y a un mur en face. Pendant les années 60 jusqu'en 81, il y a un mur, on n'a pas le droit. Donc, on est aussi pareil, on est violent aussi, on est en slogan, on est en point fermé. Et avec le Maloya, vient adoucir ça, vient donner une carte artistique, une carte de liberté. Et après, il y a la liberté politique, en guillemets, inscrite sur les papiers, tout ça, qu'il faut quand même continuer à arroser, à arracher. Et je découvre au fur et à mesure qu'il n'y a pas de grand soi ou de grand leader, de grand libérateur. C'est quelque chose qu'il faut se battre tout le temps pour la liberté. Il faut se battre tout le temps, arroser l'arbre de la liberté. Parce que ça n'existe pas. Dans aucun pays, on a vu un grand soir et puis ça y est, les problèmes étaient réglés. On est tellement interdépendant de toute façon qu'il faut tenir compte de l'humain, de sa globalité. Et soi-même, on connaît bien nos faiblesses, on connaît bien nos bas instincts. Et on voit bien qu'en ce moment, par exemple, ce combat, bon, d'abord pour les réfugiés qui reviennent, ça a toujours été les gens sur la route qui sont perdus avec les guerres, guérilla ou autres, quelles que soient les causes. Aujourd'hui, on voit bien qu'il y a un combat qui revient et qui prend un peu le devant, ben, le féminisme, entre guillemets, sans vouloir appeler ça féminisme. C'est le combat pour ceux qui sont toujours plus en dessous, dominés, qui n'ont pas le droit, qui n'ont pas l'égalité. C'est un combat contre le viol, avec les réalisateurs qui utilisent le pouvoir, leur ascendant pour violer ou profiter. Donc c'est un combat et il faut pouvoir nous dire à nous-mêmes, aux hommes, qu'il faudra arriver qu'on comprenne que la personne peut être nue, en pleine nuit, seule, quel que soit l'endroit, on n'a pas le droit d'y toucher, tout simplement. Bon. Mais malheureusement, l'état d'esprit des sociétés, des gendarmes ou des policiers ou des gens en général, des voisins, ils condamnent une deuxième fois la personne, la fille qui s'est fait agresser parce qu'elle avait tel linge, avait tel vêtement, était à telle heure, à tel endroit isolé, qu'est-ce qu'elle foutait là, et c'est tout cet état d'esprit qu'il faut changer. C'est des révolutions qu'il y a à faire. Sans être en karaté, sans être dans une parti politique, sans être dans une France insoumise ou autre, on a du combat à mener, on a de la bataille à mener avec notre propre voisin, avec notre propre. Il y a de l'éducation à faire. Et moi, j'ai jamais été d'accord avec les stratégies de pouvoir qui dit bon, non, c'est la priorité, c'est ça, c'est gagner, et après on va nommer un ministre qui va s'occuper de ça. De l'éducation, de la saleté, de ci. Et moi, je ne suis pas d'accord avec ça. Parce qu'à ce moment-là, on dit priorité, donc on laisse les gens dire des bêtises en réunion de cellule, comme on dit dans le Parti communiste, en réunion de section. On laisse les gens dire un truc raciste, gros comme ça, envers leur propre camarade à côté, sans relever. Sans... Et ça, c'est insupportable. Donc il faut tout le temps veiller, il faut tout le temps. Regarder ce qui ne va pas tout de suite et le dire. Et pas attendre. Après, c'est trop tard. Après, les gens ont pris des habitudes. Et le problème, c'est ça. C'est quand on analyse, on fait de la dialectique pour le pouvoir, on oublie l'humain, on oublie les sentiments de tous les jours, les paroles en travers, les comportements en travers. Et ça, il faut être vigilant tous les jours. C'est, pour moi, la liberté, la libération, ça passe par là. Sinon, on a une armée de libérés, entre guillemets, avec un grand soir, un grand drapeau. Ça peut être extraordinaire, contre l'apartheid, que tout d'un coup, une révolution avec Mandela. Mais on sait bien que ça, c'est un point. Mais après, il faut travailler. Il faut tout le temps travailler. Je ne peux pas me permettre de faire n'importe quoi, soi-disant pour bien chanter après. Je ne chanterai pas bien. Parce que je ne serai pas bien avec moi-même. Donc pour bien chanter, pour envoyer la sauce et partir et montrer tout ce qu'il y a dedans, il faut que ça soit libre. Il faut que le canal soit libre. Donc la voix libérée, la tête libérée, le cœur libéré, l'âme libérée, pour proposer une liberté aux autres, pour proposer un vrai cadeau, une vraie émotion. Sinon, c'est de l'artifice, c'est de la brillance, c'est tout ce qu'on veut, mais pas quelque chose, une fibre, une vibration humaine.

0: Daniel Warraud, là, ce soir, vous allez jouer sur une des trois scènes du Rocher de Palmer à ce nom. Est-ce que vous pouvez nous décrire qui sera sur scène donc vous, bien sûr, des tambours. C'est ça, une voix, des voix et des tambours.
1: Des voix et des tambours, oui, principalement. Il y a un you-bass, c'est-à-dire un truc de basse avec un musicien qui sait en jouer, qui propose un accompagnement comme ça. Mais on sera plutôt dans le côté un peu traditionnel, épuré. Donc, voix, bien sûr, l'important, la voix, les mots, la voix, la mélodie, l'harmonie, et puis le message poétique, politique en même temps, de toute façon, parce que la poésie, la langue est déjà politique en elle-même, parce qu'il y a toujours l'interdit dans la tête, il y a toujours... Donc il y a aussi à partager ça. Moi, je continue à faire des chansons. On ne dit pas un album, on ne prépare pas d'album. On enregistre, à un moment donné, on enregistre. Je raconte mes sentiments, je raconte ma vie, je raconte mon point de vue sur la vie, mon point de vue sur le vivant.
0: Daniel Warraud, au micro de Radio Campus Bordeaux, de PAD, puisque on est ensemble entre 19h et 20h sur le 88.1. Daniel Warraud qui a été enregistré en 2019, c'était à ce nom, au Rocher de Palmer. Je vous rappelle que Daniel Warraud nous a tiré sa révérence, en fait, momentanément. Il ne jouera plus en Europe et en France, à moins qu'on lui propose de venir comme ça pour une soirée, une occasion exceptionnel, là, il sautera dans un avion et puis il reviendra nous enchanter avec ses musiciens. Daniel Warraud, à Bordeaux, il était chez Alric, c'était le 4 juin dernier, et c'était une soirée fantastique. On va continuer quelques instants avec on va rester en réunion, à la réunion, pardon, avec Oriane Lacaille. Tout à l'heure, on était avec René Lacaille, maintenant c'est la fille Oriane Lacaille. Quelques extraits d'un morceau qui s'appelle La La mer, le tout début sur un magnifique album qui est sorti il y a 3 ans qui s'appelle Ils vivent. Et pour la petite histoire, eh bien, Oriane Lacaille, elle était avec Bonbon Vaudou le lendemain, toujours chez Alric. On était le 5. À la semaine prochaine, continuez à écouter toutes les radios associatives et libres. Salut.

Amis fidèles de la radio d'Alternante FM, merci de rejoindre Poussière d'Étoiles, une énième édition. Au bout du fil, vous avez votre serviteur Jean Neveu, accompagné et bien accompagné par mon ami Francis aux manettes. Et je salue donc mes auditeurs fidèles et je salue en passant aussi nos auditeurs de Bordeaux, nos auditeurs qui sont à l'écoute de Radio Campus, qui nous fait la grande, grande joie d'être notre repreneur hebdomadaire. Merci à eux et à bientôt, j'espère, une occasion ou une autre. Je vous propose une émission qui va être un peu régressive, mais on fera un petit tour dans le jazz actuel, un petit tour. Et pourquoi ? Parce que j'ai pensé que c'est vrai qu'on en parle pas mal dans les médias divers. On fête le centenaire de Miles Davis. Mais aussi, il y en a deux autres que je pense vous pourrez entendre avec intérêt. Il y en a un autre qui est intéressant et que vous ne connaissez pas forcément. On fera donc une petite découverte. Et puisqu'on parle de découverte, justement, pour vous présenter Miles Davis, je ne vais pas vous parler comme ça d'un morceau hyper célèbre, au contraire, d'un morceau un petit peu oublié et qu'il a enregistré, tu peux, en catimini, en quelque sorte, dans une des nombreuses sessions qu'il a faites avec la maison Prestige. C'était pour enchaîner en quelque sorte avec la maison Blue Note qui lui avait permis d'enregistrer en 1953 quelques thèmes intéressants. Et à la même époque, un petit peu en Suisse en quelque sorte, il enregistre un disque avec un groupe extrêmement réduit et tellement réduit qu'il n'y a même pas de pianiste officiel. C'est Charles Mingus qui joue le pianiste, qui dans les autres plages, les quatre autres plages enregistrées à l'époque pour un projet de 78 tours. Charles Mingus est au piano, à la basse Persis, on l'entendra parfaitement, et puis à la batterie, c'est très surprenant, c'est Art Blackie. Et Art Blackie, Miles Davis, ça fait pas hyper bon ménage, mais vous verrez que en l'occurrence, ça marche très bien. Et en fait, pourquoi je parlais de découverte? Parce que moi, c'est le morceau qui m'a fait découvrir Miles Davis en 1958-59 sur un petit 45 tours que j'ai entendu un petit peu par hasard au gré de mes vacances. Et je me suis dit, tiens, c'est quand même original comme son, etc. Et je ne l'ai pas oublié. Alors, j'espère qu'il vous plaira. Ce n'est pas mon habitude. En général, j'aime bien démarrer avec un morceau qui swing. Celui-là, c'est un morceau extrêmement lent, qui s'appelle Smooch.

le son assez original de Miles Davis qui faisait que ça pouvait accrocher l'oreille d'un gamin que j'étais à l'époque. Et un petit peu plus tard, j'ai découvert une autre facette de Miles Davis. Elle remontait à une époque un petit peu précédente, puisque on est cette fois en 1948, donc c'est quand même 4 ans, beaucoup plus tôt, 4 ans. Et là, à l'époque, Miles, il a tout juste 21 ans. Et il joue avec des musiciens relativement méconnus, mais un grand arrangeur qui s'appelle Gilles Evans, qu'il reverra beaucoup plus tard. Et je me rappelle également le petit 45 tours Capitol, qui a été réédité beaucoup plus tard, car quand l'enregistrement a été fait, c'était pas trop pour être édité, c'était de la radio. Et c'était un honnête expérimental. Et donc, je vais vous donner un petit aperçu, mais sur un long moment de musique, ce qui est quand même un petit peu mieux que les disques qui sont sortis un petit peu plus tard sous le titre Birth of Cool. Ça s'appelle à l'époque Cool Boopin. Grâce à la maison Fresh Sound, ça a été réédité en CD. Et c'est quand même assez convenable, même si c'est pas extraordinaire, c'est un son radio. Écoutez Godchild, une composition de Gilles Evans, justement.

Les applaudissements du public du Royal Roost, qui était un club où donc Miles Davis enregistrait en 1948 septembre, au mois de septembre, avec un groupe qui justement a été celui qui a fait partie de, en gros, hein, du groupe des Birds of the Cool. Il y a John Lewis au piano, il y a surtout Jerry Mulligan, qui était l'arrangeur de ce morceau, je rectifie, c'était George Wellington, le pianiste, qui avait composé ce thème de Goldschild. Et on l'a donc entendu assez longuement, Jerry Mulligan, et on a entendu aussi l'alto de Lykonitz, assez particulier, qui sonnait de très très très très habilement. Il y a aussi Max Roach à la batterie, qui était un compagnon du bebop, mais qui s'intéressait aussi aux musiques altruistes, aux musiques qui s'ouvraient. Donc c'était un petit peu pour célébrer le centenaire, si l'on peut dire, de Miles Davis, mais on en parlera à la fin de l'émission. Autre centenaire, alors beaucoup moins connu, il s'appelle Bud Shank. C'est un excellent saxophoniste et flûtiste qui jouait d'une manière réellement passionnante. Et vous allez l'entendre dans deux petits morceaux. Pour commencer, un morceau qu'il enregistre pour la Maison Nocturne, petite chapelle de la côte ouest donc du Pacifique, de Los Angeles. Et le quintet composé de Shorty Rogers à la trompette, Bud est à l'alto, Jimmy Rolls est au piano, Harry Babassin à la basse, et le batteur s'appelle Roy Hart. L'enregistrement date de février 1954, Casa de Luz.

Musique propre et nette, celle de la Maison Nocturne en 1954. Et c'était une petite maison qui publiait des petits 10 pouces des 25 cm. Il y avait 6 faces, c'était pas beaucoup, mais c'était une musique très fine. On va retrouver Bud Shank un tout petit peu plus tard, en 56, mais cette fois à la flûte, car il jouait aussi merveilleusement de la flûte. Et un petit un morceau qu'il a composé lui-même, qui s'appelle Misty Eyes. Et pour l'accompagner, il y a Claude Williamson, celui dont nous parlions sur Godchild tout à l'heure, Don Prell à la basse et Jimmy Pratt à la batterie. Voici donc Misty Eyes.

honte et confusion sur moi, c'était pas du tout à la flûte, c'était toujours au saxophone alto, un des plus jolis morceaux qui était crédité au bénéfice de Bud Shank, un saxophoniste qui est un grand de la côte ouest et dont on pourrait célébrer en quelque sorte le centenaire, puisqu'il est né lui aussi comme Miles en 1926. Le troisième artiste dont je voulais vous parler, il est pianiste, il est encore moins connu que Bud Shank, et il a d'ailleurs eu une carrière beaucoup plus courte que Bud lui-même. Il s'appelle Russ Freeman, et il est un peu connu pour avoir été à un bon moment l'accompagnateur de Chet Baker, qui lui avait plutôt les faveurs des Sunlight. Donc écoutez l'un de ses utilisateurs premiers, l'un de ses responsables, chef d'orchestre, l'un des plus persistants de la côte ouest lui aussi, qui s'appelle Art Pepper. Et vous allez entendre le très joli solo que Russ Freeman développe sur ce disque qui s'appelle Chili Pepper, composition de Art Pepper, où réellement, dans ce petit format, Russ Freeman se met vraiment en valeur.

C'était donc accompagné même par Art Pepper, c'était Russ Freeman, le pianiste, avec Bud Whitlock à la basse, enfin bref, sans importance. Petit groupe de la côte ouest, retrouvons cet esprit avec Chet Baker. C'est tout au début de la carrière de Chet, on est en 1953, une composition justement de Russ Freeman, dont vous verrez le très beau dialogue qu'il entretient avec Chet, ce morceau qui s'appelle « Made in Mexico ».

qu'on conçoit là que le pianiste, un pianiste comme Russ Freeman, avait une certaine importance dans le rôle. C'est pas simplement un accompagnateur, on voit qu'effectivement, il joue un rôle dans le développement du morceau, d'autant plus que c'était une composition personnelle. Il faudrait, si vous le permettez maintenant, sauter à l'ère contemporaine, parce que c'est bien le jazz ancien, mais c'est aussi bien le jazz d'aujourd'hui. Et le jazz d'aujourd'hui, c'est parfois le jazz d'hier. Archie Shepp, par exemple, c'est un musicien finalement des années 60. Il joue toujours et il a composé il y a très peu de temps un très bel album qu'il appelle Let My People Go, qui rappelle effectivement beaucoup de choses sur l'histoire du peuple négro-américain. Il est accompagné juste par un pianiste très très excellent qui s'appelle Jason Moran, qui est un jeune musicien, donc il y a le choc des générations, et j'ai pensé que ce serait bien de prendre dans leur album Let My People Go, de prendre Round Midnight, qui lui aussi est une sorte de pont entre les générations, puisque c'est le morceau dont on dit que dans le répertoire du jazz, le plus joué de toutes les compositions. Archie Shepp, Jason Moran, Round Midnight.

beaucoup de respect, mais en même temps un peu d'ironie, chez Archie Shepp quand il rend hommage à Thelonious Monk sur ce Round Midnight. Et moi, j'ai adoré le soliste au piano, Jason Moran, qui est un monsieur qui a vraiment un grand avenir dans le jazz s'il veut bien continuer comme il le fait. On était en 2017. On va revenir sur un disque tout récent qui vient de paraître, qui rend hommage à Michel Portal en passant, mais à d'autres aussi, avec le très grand bassiste Miroslav Vitus, qui enregistre avec des formations, on peut appeler ça géométrie variable, un album qu'il a appelé Mountain Call. Et je vous propose trois petits thèmes enchaînés de Michel Portal en compagnie de Miroslav Vitus. Michel Portal à la clarinette, Miroslav Vitus à la basse. Voici Second Touch, Hand Away et Solution Inattendue.

C'était en 2006, Miroslav Vitus et Michel Portal, toujours à la recherche d'expériences et de sonorités que je trouve très très très subtiles. On a commencé avec Miles Davis, si vous le permettez, on va terminer. C'est pour moi l'une des plus belles œuvres de jazz tout court. Dans Kind of Blue, une ballade qui a été composée en fait par Bill Evans, le pianiste. Miles Davis joue aussi avec John Coltrane. Écoutez Blue in Green qui termine notre programme. Merci de nous l'avoir écouté. Et si vous le voulez bien, rendez-vous la semaine prochaine.

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0: Ça c'est le Don, ça.
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